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0: Oh. Vas-y, c'est quoi ce renier sur ta putain de face de blaireau là? Oh. Tu crois ce qu'on raconte, c'est marrant et tout ça là? Tocard.
1: Blaireau.
0: Putain, sérieux, on est où là? Oh. Putain, heureusement qu'il y a du piano, ça détend un peu l'atmosphère parce que là, je me sens tendu là.
1: Chat nul, c'est tendu.
0: Putain, c'est ton blaireau là.

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0: Puis je sais pas, il y a un truc où ça s'adresse directement au réel et que ça prend conscience de l'histoire qui est en train d'être racontée et que ça la digère, comme ça prend du temps à la digérer, on va dire. Sauf que au moment d'écrire l'histoire, d'écrire les paroles, ça ne l'a pas digéré.
1: Et... c'est vraiment chiant, genre. Enfin, je sais pas, c'est quoi le truc, t'as pas le temps, t'as pas le temps ou...
0: Je sais pas, je trouve qu'il y a un truc par rapport à ça. Mais du coup, et là je suis en pause sur le volcan avec toi flotté, ça a l'air de rire, hein, toi flotté. Évidemment je te flotte. Pas de soucis. Mais voilà.
2: Merci pour l'intro en tout cas. Et vas-y, regarde ma prochaine version, merci.
1: Mais ouais, je t'ai pas demandé comment tu vas.

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5: Bonjour.
6: Allez, en même temps.
5: C'est beau. Bienvenue dans les promesses de l'aube.
6: Bienvenue. Bonjour Bruxelles, 7h03.
5: Oui, et aujourd'hui une matinale à 2.
6: À 3, non, à 2.
5: À 2, puis après à 4.
6: Et à 4.
5: Ouais.
6: Oui, voilà tout un programme.
5: Oui, avec des lectures sûrement, des écoutes de disques.
6: Oui, toutes nos chroniques, nos invités.
5: Oui, donc on reçoit le théâtre de la vie.
6: Aujourd'hui, oui.
5: Ce matin, mais à partir de 8h et pas 9h.
6: Et non, on a changé de... on est passé à l'heure d'hiver. Non, c'était l'heure du printemps.
5: Goeiemorgen.
6: Goeiemorgen, Bruxelles. Oui, c'est à vous, Kathet. J'espère que vous allez bien, que vous allez conduire vos enfants à la maison, que... Non, à l'école. Aujourd'hui, c'est... Ah non, c'est peut-être pas l'école. Voilà, et je crois qu'aujourd'hui, c'est grève aussi des écoles. Voilà, je crois qu'il y a une grande grève encore le 16. Alors, allez manifester, parce que, voilà, Glatini, on n'en veut pas.
5: Et, voilà, il y aura une météo.
6: Bien sûr.
5: Il y aura les reprises de la chronique de l'entité. Pas de haïku, finalement.
6: Et non.
5: Voilà. Et puis l'idée, c'était de commencer la matinale, toujours avec le morceau long. Et
6: oui.
5: Là, une sélection spéciale, très spéciale, avec une interprétation à l'orgue mécanique par Walter Huss d'un titre de The Sound of Belgium.
6: Ah, ce bon vieux Walter. J'espère qu'il est toujours avec nous.
5: Eh bien écoute, je sais pas, on te dira ça après le morceau.
6: Thank you, Walter.

0: Et voilà, c'était Walter Huss avec le titre Edge of Love by Huss Decap and Decap, un disque réalisé en 2013 par ce compositeur de musique classique de base, mais voilà, qui s'est amusé grâce à un orgue mécanique, je ne sais pas dire lequel exactement, à réinterpréter, et a eu le prix, comment ils appellent ça, tantôt j'ai vu ça, un titre, bon bref, je retrouve plus l'information, si voilà, le prix Ensor, le Ensor Award.
1: James Ensor.
0: pas James, mais bon, peut-être c'est lié à cet artiste, aucune idée.
1: Ok, fantastique.
0: Ouais, et c'est surtout pendant le festival du film international d'Ostende.
1: Ah bah si, James en sort.
0: Il est en Versoix.
1: Il est Ostendais, oui.
0: Et ben voilà, comme ça tout fait boucle.
1: Quelle sauce ostendaise.
0: Et ben ouais, moi je remercie Mabé de m'avoir mis sur la piste Walter Huss pour d'autres raisons et de m'être fait tomber sur ce magnifique titre improbable.
1: Et donc toujours vivant.
0: Et oui, toujours vivant.
1: Ok, eh ben,
0: monsieur
1: coucou,
0: a 69
1: coucou
0: ans.
1: Walter.
0: Voilà.
1: Si tu nous écoutes, eh ben, c'était un petit hommage à ta composition.
0: Voilà. Alors ensuite.
1: Et comment vous avez trouvé cette chanson?
0: En discutant avec une amie qui m'a conseillé ce compositeur en musique classique. Et voilà, et en étudiant sa discographie, j'ai un peu tombé de ma chaise, comme on dit.
1: Mais oui.
0: En tombant sur ce... Parce que c'est aussi un thème qui, en parallèle, m'anime en ce moment. Ce sont les orgues mécaniques. Parce que ce sont bientôt les 168 ans d'Ecap Sound en Antwerpen.
1: Ah oui,
0: donc il va y avoir une grosse bamboche l'année prochaine, je crois, en 2027 ou 2028. Pour célébrer.
1: Ça célèbre, ça fait la fête.
0: Ça se lève dans les pubs.
1: ça discute. Ça enlève de la bière.
0: Et voilà.
1: Ça tire de la bière plutôt. Allez, une bonne shop, une shopping.
0: Oui, parce que c'est les orgues pour dansant étaient vraiment faits pour célébrer dans les bars. Hein.
1: Oui, il y a encore un bar d'ailleurs, je crois, à Anvers, avec un décap.
0: Alors à Anvers, ouais, j'en connais qu'un, mais oui. Il y en a peut-être plusieurs en Flandre.
1: Oui, en Flandre, oui, mais en tout cas, Anvers, c'est assez rare maintenant, et donc je pense qu'il faudrait creuser un peu. Je ne connais plus le nom, mais voilà. Cherchez.
0: On fera un article spécial.
1: C'est ça, démerdez-vous. On n'est pas là pour faire tout. Bon, voilà. Alors,
0: tu disais tout à l'heure que ça bloque le 16 septembre. Et
1: oui.
0: Effectivement, c'est bien une journée de grève annoncée. Une école, deux écoles. On bloque tout. Mercredi 16, grève dans les écoles. Manifestation avec les étudiantes du supérieur. C'est départ donc à la gare centrale, à la FOEB Amadou exactement. Et puis départ de la manif à 11h. Voilà, crèches au doctorat, on se battra jusqu'au bout contre les réformes Glatini et De Gries. Je ne sais pas si tu veux ajouter quelque chose par rapport à ça, parce que je ne connaissais pas Glatini.
1: Non, mais en tout cas, je sais que le mouvement est là, notamment Mars Attack se réunit, peut-être pas forcément en Flandre beaucoup, mais en tout cas à Bruxelles comme en Wallonie, ce mouvement existe. Envie de leur dire, lâchez rien, on est avec vous.
0: Donc rendez-vous à 11h, gare centrale aujourd'hui.
1: Voilà.
0: Groupé avec d'autres écoles, puis piquet depuis 7h30 ce matin.
1: Oui.
0: Devant votre école ou une autre, piquet filtrant, bloquant, informatif, festif, comme vous voulez. Si d'autres secteurs veulent se joindre à nous, ce serait super. Ce n'est qu'ensemble qu'on gagnera contre l'austérité.
1: Mmh.
0: Voilà.
1: Très bien.
0: Et donc vous aviez une lecture au sujet des jeunes publics.
1: Au sujet des jeunes, oui, bien sûr. Alors, c'est sorti de Tom Van Hersel, Panther, histoire de Black, du Black Panther Party, et donc des Panthères Noirs. Je vais fermer la fenêtre.
0: Est-ce qu'on lance déjà le titre du corset casé ? Ou vous voulez d'abord faire votre lecture ?
1: Eh bien, on pourrait lancer casé, c'est très bien.
0: Ok, et donc lecture après. Comme ça, on a le temps de fermer la fenêtre, se servir une tasse de café, et voilà, et se
1: Merci.
0: Préparer.

0: Voilà, c'était Cazet avec le fusil dans l'étui, corsé autant que le café ce matin.
1: Oui, à merci. Vous. Alors, ce texte s'intitule « Pas de petit déjeuner pour les enfants ». Le BPP, Black Panther Party, est apprécié dans les ghettos, notamment grâce à son programme « Servir le peuple », dont le plus important est celui des petits déjeuners pour les enfants. En 1970, 25% des Afro-Américains disent avoir un grand respect pour le BPP, tandis que 64% avouent que le parti leur donne un peu de fierté. Début 1969, John E. Hoover et son bras droit William Sullivan semblent avoir opté pour la destruction de tous ces programmes sociaux, trop dangereux à leurs yeux. Le Free Breakfast Program n'est qu'un moment pour faire passer le poison du BPP. Dans un premier temps, les agents du FBI tentent de convaincre les commerçants des ghettos de ne pas donner de nourriture. Capitaine des Panthères à Oakland, Robert B. s'occupe de la collecte. Il est arrêté à 5 reprises pour braquage et

0: mis en prison un mois avant que les charges qui pèsent contre lui soient abandonnées. L'objectif du FBI est atteint. Pendant qu'il est emprisonné, B ne peut pas s'occuper de la collecte de nourriture. La police et le FBI usent également des méthodes plus expéditives. À Chicago, Philadelphie, Cleveland, Baltimore ou Los Angeles, des policiers armés débarquent à l'heure du petit déjeuner, terrifient tout le monde, détruisent la nourriture, prétextant qu'ils sont à la recherche d'objets de contrebande ou de fugitifs. Ils en profitent toujours pour détruire le matériel. Il s'agit de faire passer l'idée que les petits déjeuners servent à endoctriner les enfants avec un discours raciste. Les agents en poste dans la baie de San Francisco se procurent un cahier de coloriage qui confirme ces allégations. Les policiers y sont figurés en cochons et les enfants les poignardent ou leur tirent dessus. Le FBI a la preuve que le Black Panther Party entraîne les enfants à haïr la police. La réalité n'est pas aussi simple. Créé par un jeune de Sacramento pour emprisonner les dirigeants du BPP, ce cahier est publié en un pilote de 25 pages, mais Bobby Seale estime que ce type de dessin est inapproprié pour des enfants et demande qu'on arrête de le distribuer. À Los Angeles, cependant, 1000 copies ont été imprimées, payées et distribuées par le membre du parti, Larry Clinton Powell. On ne sait pas combien de copies ont été distribuées aux enfants de Los Angeles avant que le FBI ne le confisque. On apprendra plus tard que Powell a fait imprimer ce cahier, témoignant en tant que Black Panther devant le sous-comité sénatorial de surveillance, présidé par John McClellan et chargé de travailler sur les émeutes, les désordres civils et criminels. Clinton Powell y affirme que le parti est une organisation criminelle en contact avec les mafias locales. Officiellement, c'est un membre du BPP qui fait ces déclarations. C'est donc la pire des promotions pour le BPP. On apprendra plus tard que Clinton Powell travaillait depuis 1967 pour la police de Los Angeles, puis pour le FBI en tant qu'informateur au sein du Black Panther Party. Malgré son acharnement à démontrer que le BPP fonctionne comme une mafia, le bureau du FBI à San Francisco devra pourtant admettre en 1974 qu'il n'a pas pu prouver que le parti exportait des fonds aux commerçants à la façon des vieilles méthodes communistes de rançonnage politique, d'impôts révolutionnaires. Voilà pour cet extrait de Panthère Noire, histoire du Black Panther Party, de Tom Van Hersel, aux éditions L'Échappée. Je vous conseille bien sûr de parcourir cet ouvrage qui est très complet sur ce mouvement.
1: Super, merci beaucoup. Un titre ou pas ?
0: Une météo peut-être.
1: Ah, vous avez envie de faire une météo ? C'est vrai qu'il est l'heure peut-être.
0: Ah voilà, bientôt.
1: Eh bien, je lance un jingle puis un deuxième jingle météo.
0: Super.
1: Oh là là, les travaux. Et je vais fermer aussi ma fenêtre.
0: Oui, hein, ils sont chauds du marteau.
1: Oui. C'est Saint-Jos.
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0: Bonjour, c'est Christine pour la météo du 16 septembre. Bonjour chers auditoristes du 105.4. Aujourd'hui, la journée débute avec un temps sec généralement et des éclaircies en basse et moyenne Belgique, tandis que le ciel sera nuageux avec de la pluie au sud. Progressivement, il fera partiellement nuageux avec quelques averses. Un coup de tonnerre n'est pas à exclure. Il fera sensiblement plus frais avec des maxima entre 15 degrés en Haute-Ardenne, 17 degrés à la mer et 19 à 20 degrés dans la plupart des autres régions. Durant la soirée, les dernières averses traverseront notre pays vers l'est et en début de nuit, le temps deviendra à nouveau sec avec davantage d'éclaircies. Plus tard, les nuages élevés seront plus nombreux depuis l'ouest et les minima seront comprises entre 8 degrés en Haute-Fagne et 14 à la côte avec un vent de sud-ouest, d'abord faible à modéré, puis modéré plus tard dans la nuit. Aujourd'hui, nous fêtons Edith, prénom d'origine anglo-saxonne. Également, nous fêtons par ordre alphabétique Abondance, Aldith, Camel au féminin, Corneille, Cornélie, Cornélis, Cornélius, Cornélie avec un Y, Cornille, Kim, Cornélie avec un K, Lunmila, Ninette, Niniane, Nini, Nine, Principe, Regno, Regno et Wilfried. Voilà pour cette journée du 16 septembre et nous avons une recette car j'ai un peu maintenant je mets une recette pour cet éphéméride car je trouve ça assez fun. Voilà, alors aujourd'hui nous explorons la recette du velouté de poireaux. De quoi aurons-nous besoin? Alors, j'ai pas noté pour combien de personnes, mais en tout cas, de base, il faut 4 poireaux, 100 g de riz, une tablette de bouillon aux légumes, 2 cuillères d'huile neutre végétale type tournesol, maïs, 2 cuillères à soupe de crème épaisse végétarienne, le sel et le poivre pour la recette. Alors, attendez, nettoyez les poireaux en gardant un tiers du verre, fendez-les en 4, rincez-les plusieurs fois et égouttez et coupez en rondelles. Faites monter en température l'huile dans une cocotte et mettez le riz à revenir doucement jusqu'à ce qu'il soit translucide. Ajoutez les poireaux, faites-les également revenir quelques minutes, puis mouillez avec 1 litre d'eau, émiettez la tablette de bouillon, remuez, couvrez et laissez cuire 20 minutes à feu doux. Une fois tout ça, mixez le potage pour le rendre velouté, salé, poivré et ajoutez la crème. Réchauffez 5 minutes sans laisser bouillir et servez aussitôt. Voilà pour cette recette de velouté du poireau du 16 septembre et bien sûr, dégustez, savourez. Cette semaine du 16 au 22 septembre, nous soulignerons quand même que c'est la semaine de la mobilité. Donc cela évidemment encourage les villes et leurs habitants à privilégier des modes de déplacement plus durables comme la marche, le vélo, le et les transports collectifs. Cette semaine est lancée depuis 2002 et soutenue par la Commission européenne. Elle mobilise chaque année des milliers de collectivités autres actions en faveur d'une mobilité urbaine plus respectueuse de l'environnement. Donc il s'agit d'une campagne institutionnelle officielle de l'UE et non d'une journée mondiale. Voilà pour cette éphéméride et cette météo.
1: Merci Christine. Super, le velouté de poireaux pour entrer dans la saison de l'automne-hiver, tout doucement.
0: Oui, faites-vous plaisir.
1: Voilà.
0: C'est pas cher.
1: Est-ce qu'on peut mixer avec une petite pomme de terre?
0: Là, il y a l'option riz.
1: Ah ouais. Ah oui, donc ça ajoute déjà quelque chose.
0: Ça va sûrement rajouter ce qu'il y a dans le riz. Je ne sais plus, je n'ai plus le nom.
1: L'amidon?
0: Voilà. Mais dans la pomme de terre, il y en a aussi, donc à vous de choisir.
1: Ah, c'est peut-être au choix. Pas les deux.
0: J'ai envie de dire expérimenter.
1: Et dites-nous.
0: Et ajoutez une carotte.
1: Est-ce que un titre de Leila Fada vous tente pour conclure cette chronique?
0: C'est très bien.
1: Super. Eh bien, c'est parti.

0: Leila Fada avec le titre 70, oupsie daisy, hop là, 70 B basse et. Voilà, super titre. Merci pour cette recommandation, Christine.
1: Avec plaisir, avec plaisir.
0: Et pour enchaîner avec Zineb, le cas de Zineb Karoubi, qui est militante marocaine du collectif Gen Z 212, a été condamnée lundi 29 juin à 6 mois de prison avec sursis pour incitation à commettre des crimes ou délits par voie électronique lors d'un mouvement de contestation s'étant déroulé à l'automne 2025 au Maroc, a annoncé son avocat de l'agence à l'agence Presse France. Sa défense conteste cette décision, estimant que les faits se sont déroulés en France et qu'un appel à manifester ne constitue pas une infraction. Installée en France, Zineb Karoubi, 29 ans, comparaissait libre après avoir été interpellée le 12 février, à son arrivée à l'aéroport de Marrakech. Selon ses avocats, les accusations à son encontre sont fondées sur des publications sur Instagram relatives à un appel à rassemblement devant l'ambassade du Maroc à Paris, lancé par Gen Z 212. Le collectif, dont le nom fait référence à l'indicatif téléphonique du pays, réunit une partie de la jeunesse marocaine et utilise les réseaux sociaux pour se coordonner. Celui-ci avait organisé à la fin de septembre 2025 des manifestations pacifiques dans plusieurs villes marocaines pour réclamer des réformes dans les secteurs de la santé et de l'éducation ainsi que la fin de la corruption. Le tribunal de première instance de Casablanca, dans l'ouest du pays, a condamné la militante à 6 mois de prison avec sursis et à environ 460 euros d'amende, a affirmé son avocat, El Hassan Essoni. Bien que la peine soit clémente, la condamnation nous surprend car rien dans les faits du dossier ne motive une telle décision, a-t-il déclaré. Voilà, c'est pour dire que au Maroc, faut être un peu attentif à ce qui se passe. En tout cas, on vous en parle. Et je voulais enchaîner avec également une autrice palestinienne qui est poétesse et journaliste, qui est née à Gaza en 2002, et elle est l'autrice de nombreux articles de presse dans Mediapart, The News Humanitarian, Al Jazeera, AOC et le New Arab, et a publié en septembre 2026 « Ceci est ma maison », son premier recueil de poésie traduit en français. Nour Elassi, née en 2002 à Gaza City, est une journaliste palestinienne, chroniqueuse pour Mediapart et a survécu en juillet 2025 et vit désormais réfugiée à Paris. Elle publie son premier recueil de poésie, Il manque à mes mains de quoi te sauver, en septembre 2026. Voici deux de ses poèmes traduits en français par Karim Katan, Guérison et citronnier. Elle se fait connaître avec la publication des poèmes grâce à son travail de journaliste depuis Gaza. Elle a couvert la réalité du génocide pour Associated Press à travers des reportages télévisés et photographiques qui ont fait le tour du monde. Son travail apporte une perspective à la fois humanitaire et politique sur le génocide, tenant à voir la réalité vécue par les Palestiniens et Palestiniennes de Gaza et faisant entendre la voix et l'esprit de résistance de la jeunesse palestinienne. Voilà, je vous propose de lire un extrait. J'ai le texte Guérison et citronnier où il manque à mes mains, donc on va voir ce que je peux lire, mais je propose à Guérison. À haute falaise qui surplombe la mer, combien d'âmes brisées se sont assises sur toi, je te le demande à contre-cœur. Des milliers de tentes, je m'assieds au bord de la falaise, mes jambes pendent dans le vide depuis le jour où j'ai été forcée de te quitter. Je mesure ma peine par le nombre de chevaux morts au bord de la mer. À haute falaise qui surplombe la mer, puis-je sur toi déposer mon fardeau? Je suis épuisée. Peux-tu me guérir? Mais tu n'as plus rien à donner. Ton cœur a été émietté en d'innombrables morceaux. Tu ne pourras jamais les rassembler. Ainsi, je le peux. Ne sois pas si cruel. Je crois en la mer, en la chaleur de ma mère, et quand je partirai, je ne serai pas un corps froid. La chaleur de ce pays me gardera vivante pour toujours. Alors, haute falaise qui surplombe la mer, tu te trompes. J'ai tout un monde en moi pour m'aider à guérir. Merci de m'avoir tenu compagnie. Voilà, ça c'était le premier texte qu'elle diffuse dans son recueil. Est-ce que vous voulez écouter le deuxième, Christine ?
1: Volontiers, oui.
0: Eh bien, c'est parti pour le texte citronnier. Citronnier, ô ma sentinelle baignée de soleil. Ton absence pèse sur mon âme. Un souvenir parfumé, une perte amère. Tes feuilles dansaient autrefois dans la brise d'été. Nord, amène-moi au nord, là où les rafales mordantes fouettent mes cheveux et les lumières de la ville brillent comme des diamants dans le ciel. Ramène-moi chez moi, là où vivent les souvenirs. Perte, absence et goût amer dans l'air du matin. Non, dans l'air marin, pardon. 218 peines, chacune une épine dans mon cœur. Citronnier, pardonne-moi, je n'ai jamais voulu te quitter. Je suis sûre que ma mère t'a arrosé. Avant notre départ, citronnier, t'ont-ils déraciné? Ne fais pas la même erreur que nous. Laisse tes racines profondes, accroche-toi à l'olivier. Citronnier, dis-lui que je rentre pour me réchauffer à ta lumière. Je rentre pour sentir à nouveau le soleil sur mon visage. Voilà. Donc ça, c'était deux poèmes qui sont de... Je vais retrouver Nour Elassi, qui sont parus en 2000, son recueil en 2026, pardon, septembre. Donc là, tout récemment. Mmh. Voilà.
1: Merci pour ces lectures.
0: Avec plaisir de partager un peu ça. J'avais une autre autrice, mais dont je voulais parler, qui fait de la broderie, mais peut-être j'ai pas bien préparé l'article, alors je préfère peut-être en parler la semaine prochaine.
1: D'accord.
0: Voilà. Il est 7h43.
1: Oui, vous écoutez Radio Panique 105.4 FM. Je ne sais pas si le chat est ouvert, mais vous pouvez toujours nous appeler sur la ligne fixe au 02 732 04 50, cette bonne ligne fixe qu'on va garder, je pense, encore un bon moment. Et peut-être que le chat est ouvert. Bon, de toute façon, on a toujours l'outil téléphone. Si vous voulez nous faire un coucou, laissez-nous un message. On saura toujours vous répondre. Voilà.
0: Alors, le chat est bien ouvert.
1: Ah, voilà.
0: Tout à fait. Et je propose un titre, une fois de plus, un morceau de musique, avant de passer à la chronique de l'entité.
1: Parfait.
0: Ça vous va? Eh bien, on va écouter Suzy Analogue et Jungle Pussy, Too Deep.

0: Voilà, c'était Suzy Analogue avec Jungle Pussy, le titre Too Deep. Et voilà, on va passer à la chronique de l'entité sur les ondes de Radio Panique.
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Alors aujourd'hui, une chronique sur Assata Shakur ou Johanna Deborah Byron. Aujourd'hui, cette chronique parce que j'ai une affichette chez moi avec cette citation « Nobody in the world, nobody in the history has ever gotten their freedom by appealing to the moral sense of the people who were oppressed them. People, personne au monde, personne dans l'histoire n'a jamais obtenu sa liberté en faisant appel au sens moral de ceux qui les oppriment. » Je pensais que c'était la mère de Tupac Shakur, le rappeur, mais non, c'est Afeni Shakur, nom de naissance Alice Faye Williams, qui rencontre Lumumba Shakur, né Anthony Coston, tous deux membres du mouvement politique Black Panther Party. Assata Shakur, c'est plutôt la grand-mère révolutionnaire de Tupac, tête mise à prix avec récompense de 1 million de dollars pour toute information permettant de la retrouver et la capturer, à laquelle s'ajoutait une récompense supplémentaire d'un million de dollars offerte par le procureur du New Jersey en 77. État de New York, c'est 141 298 km², capitale Albany, surnommée l'État Empire, 20 milliards d'habitants et 141 habitants par km². Je vous rassure, elle n'a jamais été arrêtée et est restée en fuite pendant 45 ans. Ancienne membre du Black Liberation Army, une organisation underground marxiste-léniniste, nationaliste, militant, noir, créée entre 70 et 81. Née le 16 juillet 1947 à Jamaïque, au quartier de l'arrondissement du Queens à New York, fut d'abord un village de la Nouvelle-Néderlande, fondé par les Britanniques et administré par les Néerlandais. Assata signifie « celle qui lutte », Olug Badla signifie « celle qui sauve » et Shakur signifie « celle qui est reconnaissante ». 3,6% de blancs non hispaniques en 2010 à Jamaïca. Donc Jamaïca, ce n'est pas l'île de la Jamaïque, hein, vous l'aurez compris, c'est l'arrondissement du Queens à New York. Et les Anglais l'ont appelé Jamaico, le nom des Amérindiens, Jamaicos ou Jamaica, qui vivaient sur les rives nord de la baie de Jamaïque, avant d'être exterminés bien sûr, et qui n'a rien à voir avec la Jamaïque. Voilà. Entre 71 et 73, elle est accusée de meurtre d'un agent de police lors d'une fusillade. Elle est jugée, condamnée, mise à l'isolement. Assata s'est évadée de prison le 2 novembre 79, obtient l'asile à Cuba à partir de 1984. Inscrite à la liste des terroristes en 2013, Assata Shakur est ajoutée à la liste des terroristes les plus recherchés par le FBI sous le nom de Johanna Deborah Shesimar et devient ainsi la première femme à y figurer toujours sur cette liste jusqu'en 2025 où elle meurt à 78 ans. En 1988, le Congrès des États-Unis adopte une résolution non contraignante demandant à Cuba le retour de Shakur ainsi que de 90 fugitifs que le Congrès soupçonnait de résider à Cuba. La résolution 254 est adoptée par 371 voix contre 0 à la Chambre et à l'unanimité au Sénat. Assata signifie celle qui lutte, celle qui sauve, celle qui est reconnaissante. Voilà, je ne sais pas si c'était très clair la dernière partie de cet article, mais en fait, voilà, nos invités arrivent. Le Sénat de Cuba a refusé de livrer Assata et les 90 personnes suspectes d'être réfugiées à Cuba. Et donc a refusé à l'unanimité de livrer ces personnes. Et donc pour rester à New York et illustrer cette chronique, je vous propose un titre de Frankie Knuckles avec le titre « By Bad Boy », un petit clin d'œil à notre ami

0: Frankie Knuckles avec le titre Bad Boy. Vous êtes toujours sur les ondes de Radio Panique. Il est 7h59 et notre invité est Right on Time. Et on me fait un petit signe que je ne comprends pas en studio.
1: Est-ce qu'on met un deuxième morceau ?
0: Est-ce que vous êtes prêt à écouter un deuxième morceau ?
1: Ou est-ce qu'on avance sur l'interview ?
0: Eh ben, est-ce que Tiffany, tu veux faire un petit coucou comme ça on fait le réglage de ton micro ?
2: Coucou.
0: Voilà, ben ça marche super. Yes. Eh ben, je lance le disque. Le disque, et puis peut-être Quentin nous rejoint. Voilà, super. Mm-hmm. Hop, la tranche.
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0: Ça tourne.

0: C'était Suzy Nagy, dit Suzy D, avec le titre « Mais vous êtes hôte ». Merci Christine pour cette plaque magnifique. Et donc les paroles sont sur la pochette, carrément. Voilà, on peut lire qu'à Scarbec, on mange des smoules et à Grand Place, des moules frites. Ouh là là, ça crépite.
1: Ça crépite à Saint-Jos.
0: C'est ça, et à Saint-Jos, ça crépite. De retour en studio dans les promesses de l'aube avec nos invités. Bonjour, bienvenue à la radio et au cinquième étage. Bravo à vous d'avoir monté ces étages de façon si tôt. Voilà. Voilà, vous êtes là pour présenter le Théâtre de la Vie, la programmation de cette nouvelle saison. Et peut-être on va vous laisser vous présenter individuellement, voir qui vous êtes, qu'est-ce que vous faites au sein du Théâtre de la Vie.
2: Ok, eh ben, bonjour, bon matin. Moi je m'appelle Tiphaine et je suis chargée de la médiation au théâtre. C'est-à-dire que je m'occupe des liens avec le quartier, les écoles et les ASBL.
3: Et moi, je m'appelle Quentin Chaveria, et je fais partie de la délégation Ravie à la coordination artistique et générale du théâtre. C'est-à-dire qu'on est un groupe de 9 personnes qui co-dirigeons, entre gros guillemets, le théâtre de la vie, donc dans sa programmation, mais aussi dans sa gouvernance.
0: Oui, j'ai vu que la programmation était des mandats de 6 mois. Et qu'actuellement, c'était Mélissa Diarra qui était à ce poste. C'est bien ça? Non, ça a changé.
3: Ça, c'était le semestre d'avant. Là, maintenant, on tente d'aller vers une organisation encore plus collective. Donc, il y a un mandat collectif qui comprend plusieurs des membres de la délégation qui vient de commencer.
0: Ok. Mmh. Et il y a combien de personnes à ce mandat?
3: Ils sont 3 pour le moment.
0: Ok. On peut les nommer?
3: Si je ne me trompe pas, c'est Siam, Cyrielle et Jérémy, c'est ça.
0: Ok. Déjà, c'est un peu inhabituel, j'ai l'impression, dans le milieu du théâtre ou de l'organisation tout court, d'associations et de structures, d'avoir ce genre d'organisation. D'où vient ce choix?
3: Alors, c'est inhabituel dans les grandes institutions officielles. C'est quelque chose de vachement plus courant dans l'alternatif. Et il se trouve que nous, on vient de l'alternatif. C'est-à-dire que, avant d'être au Théâtre de la Vie, on organisait des festivals dans des squats, dans des lieux alternatifs, un petit peu partout à Bruxelles. Et on vient de cette culture-là. L'idée, elle est venue à l'époque, c'était le Covid, il y avait l'occupation du Théâtre National où les questions de collectif et de comment repenser les institutions étaient au cœur des débats. Et donc c'est à ce moment-là qu'il y a eu l'envie de voir comment ce modèle pouvait être adapté à une institution entre guillemets plus officielle.
0: Ok. Est-ce que tu veux rebondir, Christine?
1: Non, là je suis médusée. Voilà, c'est 8h08, je me disais, voilà.
0: Ok. Et donc, il y a tout un programme qui s'est déjà défini, peut-être sur la saison précédente, pour pouvoir être aujourd'hui disposé à fournir toute la programmation en septembre. L'idée de vous recevoir aujourd'hui, c'est de faire un peu le tour de cette programmation, mais peut-être... Qu'est-ce qui a été décidé pour cette saison? Des grands points d'attention? J'imagine que quand on a une programmation à plusieurs, avec une volonté de réfléchir sur une programmation un peu particulière ou de donner des espaces à plusieurs, il y a forcément des choses qui sont soulevées à ce moment-là. Est-ce qu'il y a quelque chose à raconter autour des choix faits dans la programmation ou de l'organisation de celle-ci?
3: Bien sûr, donc nous on ne part pas de lignes thématiques par saison, de programme, etc. À vrai dire, même la cohérence de la saison, on la pense seulement dans un second temps. Ce qui se passe, c'est que y a tout un travail qui est fait depuis le début de notre mandat au Théâtre de la Vie, de visionnage, d'étapes de travail, de lecture de dossiers, etc. C'est-à-dire qu'on reçoit un certain nombre de sollicitations par mail, et on essaye d'y répondre à la totalité, ce qui est impossible, mais on tend vers. Et puis ensuite, après ça, on a un processus d'abord de discussion projet par projet, de coup de cœur. Voilà, on a tout un vocabulaire, dont je vous passe les détails, mais de boule verte, boule orange, voilà, avec des couleurs qui nous permettent de s'en sortir parmi cette masse de projets. Et puis, dans un second temps, là, on pense la saison avec une cohérence, en pensant aussi les critères de représentativité, donc de savoir est-ce que... parce que la représentativité est une des motivations premières de notre mandat, et c'est aussi une ligne artistique, étant donné qu'on définit notre programmation comme dédiée à l'émergence, qui n'est donc pas l'émergence seulement, donc qui comprend l'émergence, c'est-à-dire des artistes qui démarreraient, qui n'auraient pas encore la visibilité, qui ne sont pas encore dans les radars de l'institution, mais aussi tous les autres artistes, et la liste est non exhaustive, qui n'ont habituellement pas accès à ces ressources précieuses en termes de moyens, d'argent, etc., que sont les institutions, de visibilité aussi, bien sûr.
0: Est-ce que vous faites aussi une certaine forme d'accompagnement dans des projets qui seraient un peu nouveaux et qui auraient besoin de conseils, de recul, de feedback?
3: Oui, bien sûr. Déjà, quand on va voir des étapes de travail, on nous demande parfois de faire des retours, ce qu'on essaye de faire avec le plus de bienveillance possible. Et puis, quand on s'engage sur un projet, oui, l'accompagnement est total. On a Manon qui a la coordination générale, qui s'occupe aussi d'accès, d'aspects de production, qui, bon, la plupart du temps, comme c'est des projets assez fragiles sur lesquels on s'engage en premier, on prend ce qu'on appelle la production déléguée du projet. C'est-à-dire qu'il y a un vrai accompagnement, tout ce qui est question de production, qui sont parfois des choses un petit peu hermétiques, labyrinthiques pour des personnes qui commenceraient ou qui n'ont pas l'habitude de travailler avec ces institutions, qui sont très très codées dans la manière de faire. Et puis artistiquement, bien sûr, c'est une des premières choses qu'on dit aux artistes, on n'est pas là pour venir vous dire quoi faire. On n'a pas envie d'intervenir dans votre processus artistique qui doit rester le plus libre possible, mais on est bien sûr là pour venir voir des étapes quand vous le souhaitez, vous dire ce qu'on ressent en fait, parce que c'est ça, il n'y a pas une bonne ou une mauvaise manière de faire du théâtre. C'est plutôt voilà, qu'est-ce que ça nous renvoie, qu'est-ce qu'on reçoit de votre proposition. Parfois, on leur donne des conseils, mais à partir de notre endroit, on est quand même encore tous des jeunes artistes. Ils s'en font ce qu'elles veulent, en fait.
0: Ok. J'ai l'impression que le Théâtre de la Vie se veut aussi ouvert sur le quartier, avec une entrée gratuite pour les gens qui habitent la rue Traversière. Mm-hmm. Ça, je trouvais ça fun de pouvoir... faire cette proposition, et puis les tarifs sont conscients, avec un prix d'entrée à partir de 5 euros, et plutôt conseillé autour de 13 euros. Voilà, c'est quand même aussi important, ce genre de souhait. Il y a l'accès à 1,25 € pour les articles 27, entre autres, mais j'imagine qu'il y a des tarifs un peu différents aussi.
2: Nous, on essaye. Au départ, j'avais essayé de négocier pour que toutes les habitantes de la rue de Saint-Josse puissent avoir la gratuité, mais on m'a dit que ça faisait un peu trop. l'idée, c'est quand même, effectivement, on sait que les théâtres sont souvent fréquentés par un public plutôt bourgeois, blanc et très éduqué. Et il y a quand même cette volonté d'amener plus de porosité avec le quartier, donc il y a ces tarifs affichés, et moi je travaille avec des ASBL du quartier, à qui je dis aussi que si elles n'ont pas d'article 27 et que 5 euros c'est trop, on essaye de trouver aussi des moyens de les inviter, tout simplement. Ouais. On a aussi un comité de spectateuristes, donc c'est des voisins, voisines du quartier. Pour l'instant, c'est que des habitants et habitantes, mais ça pourrait très bien être des travailleuses aussi, qui peuvent venir voir toutes les pièces de la saison gratuitement, et on y va en groupe, on prend un apéro avant, on rencontre, enfin c'est ce qui se fait dans plein de théâtres hein, d'ailleurs, et on rencontre les équipes artistiques, et du coup ça permet aussi de venir, de faire petits groupes et de découvrir les pièces ensemble. Et puis on fait aussi, on essaye vraiment de réfléchir à la gratuité, et donc il y a des événements récurrents dans l'année qui sont les scènes de travers, qui sont des scènes ouvertes, puisque le Théâtre de la Vie a un gros passé de scène slam, ça s'était arrêté, et les slameuses nous ont demandé de pouvoir réintégrer le théâtre, mmh. Et ce qu'on a accepté avec plaisir, en se disant juste qu'on ouvrait cette scène à aussi d'autres disciplines. Donc les clowns, les danseuses, les musiciens, musiciennes, les drag shows sont aussi bienvenus mmh. à cette scène ouverte, qui est évidemment gratuite pour les participants qui gagnent un verre, comme pour le public. Et ces jours-là, l'après-midi, on essaye aussi d'avoir une proposition en lien ou en résonance avec le quartier au maximum. Donc des fois, c'est une carte blanche pour les ASBL du quartier. Et quand c'est du jeune public, par exemple, on va essayer d'inviter un groupe. Enfin voilà, il y a différents types de propositions. Et puis, il y a aussi, surtout, ce qui nous tient à cœur, c'est tous les ateliers gratuits qui sont... Nous, dans notre idéal, a priori, en priorité pour les personnes du quartier, dans les faits qui sont fréquentés par plein de personnes différentes. Et donc, il y a depuis plusieurs saisons des stages pour enfants et pour ados animés par des comédiens, comédiennes professionnelles qui sont pas forcément dans notre programmation, mais avec qui on a un bon feeling, avec qui on sait que ça va bien se passer, avec qui on est contente de travailler. Et puis cette année, pour la première fois, on met aussi en place un atelier qui va se dérouler sur toute l'année, 14 dimanches dans l'année. Ça commence le 25 octobre. Et donc c'est avec Jérémy Zagba, qui est comédien pro mais aussi rappeur, qu'on avait invité d'ailleurs à une fête d'ouverture au départ. On reviendra sur la fête d'ouverture de samedi, mais moi c'est comme ça que j'ai rencontré Jérémy, c'est qu'il est venu chanter à une fête d'ouverture au théâtre. Et en fait, il a grandi dans le quartier. Et donc, très tôt, il nous a fait savoir que lui, ça l'intéressait de bosser les questions de théâtre, de texte, avec les habitants, habitantes. Et donc, cette saison, on lui a proposé de mettre en place cet atelier donc sur toute l'année, pour un groupe de 15 personnes maximum. À partir de 14 ans, donc on a envie que ce soit intergénérationnel. On verra ce qui va se passer dans les faits. Et elles vont construire ensemble, sur toute l'année, une proposition qui pourront montrer à quelle date ? À la fin de l'année.
3: 13 juin, au super grand joyeux show.
2: Au super grand joyeux show, donc du 17 au 19 juin.
3: Okay.
2: On avait fait ça il y a une saison et demie maintenant, un festival qui s'appelait le super grand joyeux show. À ce moment-là, on était en collaboration avec Théâtre et Réconciliation, qui travaille beaucoup autour d'un travail avec des amateuristes et de la pratique théâtrale. Et on avait ouvert ce festival à d'autres ASBL, genre EYAD, Espace 51, plus tout en tête. Et donc cette année, on recommence, mais on n'a plus cette collaboration pour le moment avec Théâtre et Réconciliation. Donc on a l'atelier de Jérémy. On a une pièce d'un voisin qui fait partie du comité spectateuriste, qui fait partie des slameuses et qui est vraiment un voisin très proche de Radio Panique. Il est à deux rues. Aziz Lalou, qui se reconnaîtra s'il entend. Du coup, on lui avait proposé une résidence la saison passée sur un texte qu'il a écrit, qu'il a monté lui-même avec des amis à lui. Et donc, il pourra la rejouer aussi au festival. Et voilà, et là, on pioche... Aussi dans les assos, enfin on propose aux assos, il y a la Ruelle sans doute qui va présenter quelque chose, qui avait aussi présenté quelque chose. Enfin voilà, on essaye d'ouvrir.
0: Effectivement, ça, tu parles avec cette casquette de médiation auprès du quartier, et comment est perçu par les gens de Saint-Josse ou les gens qui viendraient un peu graviter au théâtre de la vie, comment c'est perçu et comment c'est vu?
2: C'est difficile de parler pour tout le monde.

0: pour faire connaître le théâtre, pour créer du lien. Donc, je pense qu'il est, perçu quand même... Enfin, j'ai l'impression que, à force d'être partenaire de projets de quartier, comme Mémoire de quartier, ou comme d'autres, j'ai l'impression qu'on est repéré comme un endroit qui est quand même accessible. Après, on reste une institution... et donc, voilà, il n'y a pas la porosité que nous, on espère, elle n'est pas encore là. On sait aussi que pour que cette porosité, elle soit vraiment effective, il faudrait qu'on puisse être un lieu de passage, en fait, tout simplement, sans être obligé de venir au théâtre. C'est d'ailleurs pour ça qu'il y a ces fameuses scènes de travers. Mais nos réalités architecturales et d'agenda font que ce n'est pas possible, vu qu'il n'y a pas du tout, il n'y a pas du tout de cloison entre les différents espaces du théâtre. On ne pourrait pas ouvrir juste le bar pour les gens du quartier, parce qu'il y a des gens qui répètent. En fait, quand on n'est pas en représentation, il y a quand même des résidences non-stop dans le théâtre.
1: Bah, ça brasse un peu large sur comment fonctionne le théâtre déjà. Et je vois que vous faites des partenariats aussi avec d'autres structures, dans les Lindynamites par exemple, mais il y a peut-être d'autres structures qui visibilisent ce que vous faites et les programmations et les artistes que vous programmez. Peut-être on va faire le tour de cette programmation pour déjà voilà, cibler ce qu'il y a dans les prochains mois et puis voilà, voir ce que vous voulez visibiliser là maintenant, aujourd'hui.
2: Mais alors, en octobre, la programmation dite en série, c'est-à-dire qu'il y a 5, 10 représentations, 8 parfois, ça varie, va commencer avec deux spectacles qui sont plutôt de nature chorégraphique, à commencer par Sobrane, qui est un projet qui part de la cumbia, qui est donc une musique d'Amérique latine, une danse et associée donc à une musique. Et donc c'est un groupe de femmes qui s'emparent de la cumbia pour parler de la mémoire, notamment la mémoire de femmes assassinées. Donc c'est vraiment la danse comme résistance, comme résilience, et puis comme outil de mémoire pour garder vivante la mémoire de ces femmes. C'est vraiment très très beau, c'est un spectacle qu'on avait découvert via une étape de travail au BAMP, qui est un de nos partenaires très très privilégié, et puis il y a eu un coup de cœur et on s'est dit on a envie de suivre ce projet qui est vraiment très très excitant, et ça va enchaîner presque directement. Donc Sobrane, je vais dire les dates quand même, ce sera du 6 au 17 octobre, donc du mardi au samedi, et j'en profite pour dire que un jeudi par série on fait une représentation en après-midi, justement pour essayer de toucher le milieu associatif qui ne va pas forcément faire ses sorties en soirée. Donc on essaye aussi de repenser l'organisation de la programmation de cette manière-là. Et donc on enchaîne du 20 au 24 octobre avec Émeute, qui est un duo entre une danseuse chorégraphe, Tima Inouyen, et une musicienne, donc sur le thème de l'émeute. Qui est donc à la fois un acte de résistance un peu chaotique, mais aussi une façon de vivre collectivement une forme de joie qui est à la fois destructrice et créatrice, c'est-à-dire que c'est tout bazardé pour essayer de se frayer en chemin en fait dans les décombres et en pouvoir vraiment imaginer quelque chose de nouveau. Je suis en train de lire, donc c'est basé sur un... À la base de ce projet, il y a un magnifique livre que je suis en train de lire, qui s'appelle L'éloge de l'émeute, de Jacques Deschamps, qui est vraiment une pure merveille. Enfin, moi, ça fait deux jours que je suis obsédé par ce livre. Ça fait vachement du bien dans ces temps où on a un discours politique qui culpabilise la révolte, qui culpabilise tout ce qui ne rentre pas dans le parcours des enfants bien sages de l'État. Et voilà, moi ça me donne un souffle, et je pense que c'est de ce souffle qu'est parti Timaï pour imaginer ce projet. C'est un peu paradoxal de parler de l'émeute, qui est quand même un phénomène collectif à deux, mais donc c'est comment en fait recréer une émeute à deux, et puis bien sûr avec les spectatrices, tout ça sur un plateau recouvert de coquilles d'œufs.
0: D'ailleurs, si vous avez des grandes consommations d'œufs, n'hésitez pas à déposer vos coquilles vides au Théâtre de la Vie. On a besoin de milliers et de milliers de coquilles.

0: Eh ben, on va faire passer le message dans nos collectivités. Coquille 2,
1: donc,
0: super.
1: Ça, ce programme, il est donc émeute, il est du 20 octobre au 24 octobre, donc c'est 4 jours.
2: C'est
1: 5 jours.
2: Oui. Ouais.
3: Du 20 au 24.
2: Du 20 au 24, oui. Et puis, bon, je ne peux pas faire toute la programmation parce qu'elle est quand même longue, mais il y a plusieurs spectacles en série qu'on coproduit. Donc, sur le site du Théâtre de la Vie, vous aurez bien sûr tous les détails. Un magnifique site qui a été remanié il n'y a pas très très longtemps. Et puis, on a donc des activités plus régulières, notamment donc les Lundinamites dont on parlait, qui sont une collaboration à la base avec les Halles de Scarbeck et Métarage, anciennement Garage 29, auxquels se sont associés d'autres lieux petit à petit qui ont embarqué dans l'aventure, notamment le BAMP à Scarbeck, et puis plus récemment encore la Balsamine, et qui sont l'occasion en fait de montrer plus ou moins un lundi par mois dans différents lieux. Donc on tourne dans les lieux, donc il y en a au Théâtre de la Vie, je pense qu'il y en a quelques-uns cette année, oui. On montre des étapes de travail ou des projets qui se veulent courts, des formes courtes qui sont vivantes, en gestation, voilà, des espèces de viviers culturels, de choses qui ne rentrent pas non plus dans des cadres de programmation classique où un spectacle doit faire une telle durée, etc. Donc voilà, il y a le côté vraiment dynamitage des formats dans cette proposition, d'une programmation qui est pensée collectivement, de manière transversale entre les différents lieux, ce qui nous permet aussi de prendre connaissance d'artistes qui auraient été repérés par un endroit et puis que nous, on n'aurait pas eu dans nos radars, et de pouvoir, pourquoi pas potentiellement les aider, s'engager ensuite en production avec eux. C'est des choses qui sont déjà arrivées. En tout cas, c'est une manière d'ouvrir, parce que nous, on cherchait un peu des solutions parce qu'on reçoit vraiment énormément donc de sollicitations d'artistes. Il y a beaucoup de projets qui sont en cours de création. C'est une de nos grandes entre guillemets tristesses de pas pouvoir accueillir plus de projets, parce qu'on a les moyens qu'on a, et pour faire un accueil de qualité, on peut pas non plus prendre trop de projets, mais de pouvoir leur donner malgré tout une petite place à leur façon, à notre façon dans cette programmation, en leur donnant ce petit espace dans la programmation du Lundinamite. Et puis donc on continue aussi bien sûr les Curiosity, oui, qui sont vraiment emblématiques du Théâtre de la Vie, qui sont des scènes d'expression queer, donc où il peut autant y avoir du drag que de la poésie, que du slam, du cirque, de la danse, etc., mais autour de la question de la queerness, qui est donc une scène qui est curatée par la veuve. Voilà, une drague très très connue de Bruxelles. Voilà, ça c'est des activités régulières. Il y en a d'autres, il y a les scènes de travers dont a parlé Tiffaine, et il y a des festivals, notamment des festivals qui sont liés à la musique, avec les Olympic Pool Sessions et le festival Divagation. Donc, ce sont plus des événements qui sont liés à la musique. Un festival Horizon d'art, qui est donc un festival réflexif sur les institutions, qui vient d'un projet Innoviris qui s'appelait Horizon d'art, qui visait à repenser justement le fonctionnement des institutions, imaginer des alternatives. Et alors le festival, le super grand joyeux show, qui va clôturer la saison, festival lié à la cohésion sociale.
1: Ça, c'est au mois de juin.
2: C'est ça.
1: Tout à fait. Peut-être on dit un mot sur les ateliers qui sont proposés avec Jérémy Zagba.
4: Ouais, donc comme je disais tout à l'heure, c'est cet atelier qui va vraiment avoir lieu tout au long de la saison. C'est les dimanches, de 13 à 18. Donc c'est quand même un vrai temps de travail. Et donc Jérémy a pensé cet atelier comme habitant de Saint-Josse. Il avait envie de se concentrer sur la question du territoire pour cet atelier. Et donc c'est un atelier qu'il a nommé Une fabrique de futur. Et l'idée, c'est de un peu... alors je pense pas avec exactement les mêmes méthodes, mais un peu dans la philosophie du labo fiction, d'envisager comment serait la commune et le territoire de Saint-Josse dans un certain nombre de dizaines d'années. En 2037, il a mis la date. Et donc voilà, ça va être... Vraiment, ça va permettre au groupe de travailler à la fois sur son propre rapport au territoire, qui elle soit habitante ou non du territoire, mais déjà le traverse de toute façon pour venir, et d'imaginer un futur commun. Et donc on ne sait pas du tout ce que ça va donner. Jérémy sera accompagné à des moments ponctuels par des amis, que ça soit pour travailler plus sur la poésie par exemple, ou sur de la chorégraphie. Enfin voilà, il va inviter quand même quelques complices au fur et à mesure de l'année. Et on va découvrir ça. La première session de travail, ça sera le 25 octobre. Il reste encore des places, donc faut pas hésiter à nous envoyer un mail si vous avez envie de participer à cet atelier sur l'année. Donc vous retrouverez sur le site toutes les dates, je vais pas les énumérer là, ça va être vraiment trop chiant.
1: Tous les dimanches, tu dis.
4: C'est pas tous les dimanches, non, c'est certains dimanches. Ouais. Et c'est pas tout à fait tous les 15 jours, c'est un peu plus compliqué que ça, donc faut pas hésiter à aller sur le site, checker les dates. Mais donc en gros, il y a 14 dimanches entre le 25 octobre et le 13 juin pour produire quelque chose.
0: Waouh.
1: Est-ce que Christine voulait rebondir sur cette partie de l'interview ?
0: Eh ben moi, je regarde les recettes qui sont sur ici.
1: Le programme papier.
0: Ouais. Moi, je suis interpellé par ça. Parce que je vois qu'il y a deux recettes et c'est des soupes. Et ça donne envie. Et qui a eu l'idée de ça, de mettre cette... C'est peut-être une question piégeante, je ne sais pas.
2: Non, ce n'est pas une question piégeante. En fait, il se trouve que... on avait envie d'habiter les marges, pour des raisons évidentes. Mmh. Et en fait, la nourriture, la bouffe, est quelque chose qui, depuis le début de notre mandat, a été vraiment quelque chose qui a créé du lien entre nous, entre le théâtre et le quartier, notamment, par exemple, dans la soirée d'ouverture, on organise chaque année un banquet. Et puis lors de plein d'autres événements, notamment des événements qui se sont faits en soutien à la Palestine pour dénoncer le génocide, où toujours la bouffe a joué un rôle central.
0: Oui,
2: et on s'est rendu compte à quel point c'était, manger était important pour rester en lien. Et donc on a eu envie de faire un petit clin d'œil à cette chose en marge, avec notamment avec des recettes, qui sont d'ailleurs des recettes du Proche-Orient. Si je ne me trompe pas.
4: Tout à fait.
2: Donc voilà, ça montre notre attachement, le fait que ces conflits qui se déroulent au Moyen-Orient, au Proche-Orient, continuent de nous interpeller, qu'on a envie de continuer à les visibiliser. Mmh. On le fait assez directement au théâtre. Vous verrez un drapeau palestinien sur la façade. On avait envie de le faire de cette façon-là aussi, et puis parce que, on s'est rendu compte que les recettes, c'était aussi très très poétique. Dit comme ça, en fait, on les lit, et puis il y a des odeurs qui viennent, des saveurs. Donc voilà, c'est de là que vient cette envie de mettre ces recettes en marge.
0: Merci.
4: Et il se trouve, je rebondis, il se trouve que samedi, donc c'est la fameuse fête d'ouverture, et qu'une des recettes devrait normalement apparaître sur la scène du théâtre. Et donc, tout le monde est invité à venir manger une soupe de lentilles. Une grande surprise.
1: Eh bien, avant de lancer le descriptif de la soirée d'ouverture, je propose qu'on écoute un titre qui s'appelle Sous-marin, qui a été transmis par Emmanuel. Je pense que c'est le titre de Bully Jordeau, mais je ne suis pas sûre.
2: Oui.
1: C'est ça ?
2: Oui, oui.
1: Oui, parce que j'avais un autre titre pour Linton. Mais oui. Voilà. Donc, on va écouter ça et on revient tout de suite après.

0: 105.4 Radio Panique, vous écoutez Les Promesses de l'Aube et nous avons aujourd'hui le plaisir d'accueillir le Théâtre de la Vie. Voilà. Tiffaine et...
1: Quentin,
0: voilà.
1: Et Quentin, tu voulais ajouter quelque chose par rapport au titre de Bully Jordeau qu'on vient d'écouter, Sous-marin.
2: Oui, alors moi je suis absolument fan de Bully Jordeau. Je l'ai découverte à Dieuf dans le texte, donc à la demi-finale, c'était au Volta, je pense. Malheureusement, elle n'a pas été sélectionnée en finale, mais moi c'était un coup de cœur absolu. Et donc pour cette soirée d'ouverture, c'était une évidence. J'ai dit au reste du collectif, je veux Bully Jordeau. Et il se trouvait qu'en fait, Julie, de son vrai prénom, fait aussi partie du collectif Divagation, avec lequel on collabore, donc ça faisait vraiment sens de l'avoir avec nous pour cette soirée d'ouverture.
1: Excellent. Merci pour ces précisions. On aura peut-être l'occasion d'écouter un autre titre tout à l'heure de Linton, qui est une deuxième personne programmée pour cette soirée d'ouverture. Voilà, est-ce que vous voulez nous raconter ce que c'est ?
3: Eh bien alors, cette soirée d'ouverture est aussi une après-midi d'ouverture, parce que ça va commencer dès 16h30 et que l'an dernier, grâce à des travaux, on n'avait plus bloqué la rue et invité les mini-discothèques. Cette année, on a eu l'autorisation de la commune de bloquer la rue et de dévier le bus. Et donc du coup, on a décidé d'installer un château gonflable qui nous est gentiment prêté par l'amicale de Prod et d'autres attractions, entre autres des jeux en bois qui sont créés par une structure un peu récente qui s'appelle Struc, S-T-R-U-K, et aussi une super pinata box qui a été construite, à mon avis, pour la fête foireuse à ZK il y a quelques mois, en tout cas par quelqu'un du corbeau qui s'appelle Zé. Donc voilà, il y aura des petites attractions dans la rue, et nous, ben, comme disait Quentin, on aime bien l'idée de se rassembler autour de la nourriture. Donc s'il pleut pas, le banquet qui aura lieu après la présentation officielle de toute la saison devrait se passer dehors, parce qu'on aime, bien ça. Ça permet d'être, je trouve, enfin on trouve tous, plus invitant, invitante aussi aux passants, passantes, de venir déguster cette soupe. Tout est gratuit. Aussi bien sauter sur le château gonflable que venir écouter Bully Jordeau, Linton,
1: profiter des jeux
3: et découvrir l'incroyable saison qui a été concoctée. Et voilà, il y a juste évidemment les boissons qui ne peuvent pas être offertes, mais sinon ouais, l'idée c'est vraiment ça, c'est d'inviter tout le monde à venir. Il y a toujours ce moment où on présente un peu ce qui va se dérouler, mais on essaye de le faire d'une manière le plus ludique et joyeuse possible.
1: Une grande kermesse qui s'annonce donc le samedi 19 septembre à partir de 16h30.
3: Tout à fait.
1: Rue Traversière. Voilà, qu'est-ce qu'on aurait à ajouter, parce que je vois qu'il y a effectivement le repas qui sera à 19h. Ou à partir de 19h, puis les lives à partir de 20h. Voilà, donc ça laisse du temps pour se rencontrer, discuter. Un rituel de, donc à la présentation qui serait à partir de 18h. Voilà.
2: Et puis les concerts, donc Bully Jordeau et Linton, qui est un artiste très très prometteur, qui nous a été présenté par Chip Jewels du collectif Gender Panic. Il y a deux saisons, on avait organisé un grand concert de la Gender Panic et on est resté très très en lien avec ce collectif qu'on aime beaucoup, et puis qui nous a dit, ah mais il y a Linton, ça serait génial, etc. On a écouté, en fait oui, c'est vraiment super, c'est du hip-hop un petit peu sombre, queer, très très engagé, très intime, c'est vraiment très très profond, très très beau. Il y a un album qui est magnifique, qu'on peut écouter sur toutes les plateformes, si possible pas celles qui financent le génocide.
1: Et ce nom me revient en tête en me disant, j'ai déjà entendu cette personne sur scène, et effectivement, elle était programmée à la Benefit Party TSFB au Hall de Skarbek. Elle est née c'était en avril, ça a été publié en mars, mais effectivement c'était en avril. Voilà, donc effectivement, on a la possibilité de retrouver cet artiste sur scène là pour cette soirée. Je propose qu'on écoute le morceau, en fait, ça m'intrigue finalement.
0: Non, moi, ça m'a donné trop envie.
1: Allez.
3: Avec plaisir.
1: Donc ça s'appelle La chaleur sous béton. j'ai plus... Attends. C'est un long titre, voilà. Et donc je vais tirer ma petite barre de recherche. La chaleur du béton sous les pneus. Visualizer.

0: sont classés.
1: Pardon, j'ai un peu rouvert comme ça. C'était Linton, donc on écoutait à l'instant. Je ne sais pas si vous avez envie de revenir sur quelque chose que vous étiez en train de proposer. On a encore un peu de temps.
2: Oui, moi j'avais une question à vous poser. C'était quand je vois l'agenda, en avril, il y a un trou comme ça. C'est le mois libre. Libre, et trois points d'exclamation. Ça m'intrigue, qu'est-ce que c'est?
3: Oui, c'est vrai que j'en ai pas parlé, et effectivement, c'est un des moments très importants de la saison, et comme vous le dites, c'est un trou. Mm-hmm. C'est-à-dire que c'est un espace de possible dans une programmation qui est faite, il faut le savoir, dans les théâtres, presque souvent 2 ans à l'avance, pour des questions d'agenda, de subventionnement, etc. En fait, on est obligé de s'adapter à ce format-là, mais qui est parfois très étouffant, parce que savoir exactement de quoi on a envie de parler 2 ans à l'avance, alors que l'actualité est brûlante, qu'il se passe plein de choses dans le monde bouge à une vitesse folle, et donc il y avait des endroits où on ne se retrouvait pas. On trouve que le théâtre est souvent un petit peu en retard par rapport à d'autres médiums, dans sa réponse au monde d'aujourd'hui, au monde contemporain. Et donc on avait envie de laisser un trou, qui est donc un espace de possible pour des propositions qui sont plus urgentes, qui répondent à l'actualité, qui ne rentrent de nouveau pas dans les cadres, parce que comme je disais, donc nous on vient de l'alternative, on a toujours créé avec une grande liberté que propose l'alternative. Quand on passe en institution, on a des contraintes très très concrètes, qui font qu'on peut pas faire ce qu'on veut de la manière dont on voudrait le faire. Et alors on s'est accordé cet espace de respiration, de liberté qui est le mois libre, qui est un mois qu'on programme relativement peu de temps à l'avance et selon des modes de programmation vachement plus expérimentaux que ce qu'on fait dans la saison en général. C'est-à-dire que par exemple, donc la première année on avait fait une programmation thématique, on avait axé sur 3 grandes thématiques qui nous intéressaient, puis on avait fait une programmation à partir justement de tout ce qui ne rentrait pas dans le cadre. Et puis on a fait une expérimentation très chouette l'an dernier qui s'appelait l'invitation. En fait, on a proposé à un collectif qui s'appelle Poetic Punkers, un collectif de danse, danse acrobatique principalement, qui donc a invité, qui pouvait inviter qui y elle voulait pour le jour suivant. Donc il y avait une performance de Poetic Punkers le lundi, ils ont invité quelqu'un le mardi, cette même personne a invité quelqu'un le mercredi, qui a invité quelqu'un le jeudi, et ainsi de suite jusqu'au samedi. Ce qui nous a permis de découvrir des artistes incroyables, des propositions complètement folles, aussi, bon voilà, avec moins de moyens, mais du coup avec quelque chose de très jeté, de très punk dans la démarche. Moi ça m'a vraiment beaucoup plu de découvrir toutes ces propositions. Et alors on est en train d'imaginer encore un autre système de programmation expérimental pour l'an prochain. On ne s'est pas encore décidé, donc je ne vais pas en parler plus en détail maintenant, mais voilà, ça, le mois libre c'est notre bulle d'air.
2: Oui.
4: Merci. Et c'est souvent, excuse-moi je te coupe, mais c'est du coup aussi souvent l'occasion d'avoir des rebonds, c'est-à-dire qu'à la première fois, ça nous avait permis d'organiser une balade décoloniale, ça nous avait permis de faire un atelier de labo-fiction aussi. Cette année, on a eu aussi un travail d'écriture autour des terres de femmes et un atelier de pogo en mixité choisie. Et donc, souvent, le mois libre, on essaye aussi, et donc là, c'est encore ma casquette médiation qui parle, mais de permettre à ces programmations un peu plus conceptuelles de venir aussi proposer, pas que d'être spectateuriste, mais aussi de faire des choses et de vivre des choses ensemble.
1: Est-ce que ça vous permet à vous, personnellement aussi, d'expérimenter des choses?
4: Évidemment.
3: Oui. Oui, non, mais j'allais dire, et puis parce que en fait, là, on est en train de se poser la question de savoir est-ce qu'on fait un deuxième mandat ou pas. On va arriver à ce moment-là. La question est encore ouverte.
1: En tant que théâtre,
3: en tant que collectif ravi au sein du théâtre. Donc, le théâtre va perdurer au-delà de nous. Nous ne sommes que des occupants éphémères, enfin des travailleuses en fait éphémères, à qui on a bien voulu confier la coordination. Donc le théâtre de la vie est au-delà de nous, mais donc on a la possibilité ou non de re-signer pour un deuxième mandat de 5 ans, et si c'est le cas, d'imaginer comment nous pourrions être encore plus radical dans la proposition de transformation d'institution, et donc du coup comment on pourrait s'inspirer aussi de ces expériences qu'on fait dans le mois libre pour imaginer un mode de programmation qui serait encore plus différent de ce que font les autres institutions, parce que si on est là, c'est pas pour refaire la même chose que dans les autres lieux, c'est vraiment pour tenter de péter un peu les choses, de donner de l'air, justement.
1: Documenter tout ça, documenter.
3: Oui, on se le dit depuis le début du mandat, avec le temps, souvent, c'est un peu le truc qui part un petit peu, mais voilà, viendra le moment où on va reprendre tous les PV de réunion, et puis on verra ce que ça fait, ce qu'on en fait un happening, peut-être plus qu'une publication uniforme, mais voilà, mort tout comme.
2: 5 ans, c'est très court.
3: C'est court et c'est long en même temps, mais le temps est une chose très relative, n'est-ce pas?
2: Et là, le temps n'existe pas. C'est votre dernière année? Non, vous avez encore...
3: Alors, on a un an et demi encore de mandat, mais voilà, la question doit se poser maintenant, parce que si nous, on décide de ne pas continuer, il y a tout un processus où le conseil d'administration doit analyser les candidatures, rencontrer des gens, etc. C'est un processus qui est quand même assez long. Donc là, on est en cours de discussion, de réflexion, de faire le point sur les énergies du collectif, sur justement les envies, de quelle direction on aurait envie d'aller pour ce deuxième mandat. Parce que je pense que la seule chose sur laquelle on est tous d'accord, c'est qu'on n'a pas envie de refaire exactement la même chose.
2: Non.
3: Non. Non, pas le même.
2: Non, non.
1: Peut-être si on peut revenir sur le super grand joyeux show, parce que je comprends en fait que c'est une création ou un processus qui est lié aux scènes de travers et qui est créé par le voisin Abdelaziz Lalou. Et peut-être que ça vaut le coup de revenir un peu sur cette programmation qui a lieu courant juin, voilà, du 17 au 19 juin exactement.
4: Oui, effectivement... Abdelaziz Lalou, que nous on appelle Aziz, c'est un peu une des figures emblématiques de nos spectateuristes, que j'avais rencontré au tout début, moi, de mon embauche à la cantine José. Je ne sais pas si vous vous souvenez, plusieurs travailleurs sociaux et culturels du quartier qu'envahissent des espaces le temps d'un été pour que les habitantes de Saint-Josse puissent partager plein de choses. Et donc, quand j'ai rencontré Aziz, tout de suite, il m'a demandé le retour du slam, justement, au Théâtre de la Vie. Mmh. Et puis, on a vraiment tissé un lien de confiance au fil du temps, jusqu'à donc lui proposer une résidence la saison passée, en février, autour de cette pièce qu'il avait écrite, Les Oubliés. Aziz, c'est quelqu'un qui a un parcours de vie... que certains diraient proche des marges, et donc du coup il avait besoin et envie de témoigner de son passage en rue, donc la pièce évoque ça, et on trouvait important, comme on a décidé de remettre en place le super grand joyeux show, donc de remettre en place ce festival avec plus de place pour le quartier. On trouvait important de lui proposer de pouvoir rejouer cette pièce qu'il a pu jouer qu'une fois, finalement, en tout cas dans nos murs. Ça me fait rebondir vite fait sur l'immense festival qui aura lieu en mars. Ouais. Si tout va bien, je m'avance un peu, mais si tout va bien, le Théâtre de la Vie pourrait être un des lieux d'ouverture du festival.
1: Ah, super.
4: Aussi, voilà.
1: Okay.
4: Donc n'hésitez pas à regarder. Oui. Sur internet, ce qu'est l'immense festival.
1: Bon, je crois que les auditeurs et auditrices de Radio Panique sont habitués à voir régulièrement le festival se présenter, et voilà, comme pour d'autres, par exemple Camping José aussi, c'est le prétexte pour sortir des studios, pour aller à la rencontre des organisatrices et du public aussi. Voilà, on a fait bien le tour, j'ai l'impression. Peut-être on peut rappeler quelques dates, des moyens de vous contacter, des...
3: Alors donc la soirée d'ouverture ce samedi, hein, bienvenue. Bienvenue. Pour le reste, www.théâtredelavie.be, Théâtre de la Vie sur les réseaux sociaux, sur Facebook, sur Instagram. Là, il y aura toutes les informations. Et donc, le Sobran à partir
4: du 6 octobre.
3: 6 octobre, c'est ça.
4: Mm-mm. Et les ateliers gratuits, inscription par mail. Donc, pareil, il y aura tout sur le site, mais en gros, c'est tiffen@théâtredelavie.be. ou oran@théâtredelavie.be.
1: Super. Christine, une autre info? Parce que je pense qu'on n'a pas... On va pas faire d'agenda. On a dit que c'était la journée pour aller en manif aujourd'hui.
2: Par exemple.
1: Par exemple.
2: Mais on a annoncé la couleur en début, à la première heure, je crois.
1: Ah ouais.
2: Moi, j'ai pas d'autres infos. Je suis conquise et conquis, voilà.
1: Eh bien, merci en tout cas de votre présence dans les studios de la radio.
2: Merci à vous.
1: Merci à d'être venu si tôt. Et on va terminer avec un titre issu d'une compile réalisée sur des orgues mécaniques et en particulier le Mortier 1006. Voilà, un magnifique orgue mécanique et le titre ce sera Pharaon. Voilà. Parce qu'on aime bien les orgues mécaniques.
2: Et
1: à panique, ou particulièrement le mercredi matin. Voilà, peut-être. Bonne journée à tous. Profitez du soleil qui pointe son nez pour vous dorer la pilule. C'est peut-être un peu grand, mais voilà, profitez du soleil, des rayons, tant que ça chauffe notre corps, ça chauffe nos cœurs. Voilà, belle journée à tous.
2: Merci.
4: Merci.

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Bonsoir à toutes, bonsoir à tous, chères auditrices et auditeurs. C'est la Souterraine Radio qui commence comme tous les 15 jours et bientôt pour la fin de la saison radiophonique, puisque c'est l'avant-dernière émission de la Souterraine Radio sur les ondes de Radio Campus et des radios partenaires qui rediffusent cette émission un peu partout en France, en Belgique et au Canada. Et on va écouter plein de nouveautés, plus ou moins nouvelles. Et donc, on va surtout commencer par un hommage à A.A. Reski et une petite pensée à Brigitte Fontaine, avec deux titres pour commencer cette émission, orchestrée, mis en musique, percussion jouée par A.A. Reski, chantée par A.A. Reski, mais aussi par Brigitte Fontaine. Le premier titre, je n'ai pas besoin de vous l'annoncer.

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Vous aurez sans doute reconnu donc la voix d'Areski cette fois. Après avoir entendu Brigitte Fontaine chanter comme à la radio, le morceau que vous venez d'entendre, c'était Le Silence, extrait d'un album de Brigitte Fontaine, intitulé Je ne connais pas cet homme. Et ce morceau-ci, Le Silence, était donc chanté par Areski, qui est parti loin de nous, décédé cette semaine. Et voilà, je voulais commencer cette émission par un hommage à cet homme et à Brigitte Fontaine, parce qu'ils ont beaucoup œuvré pour la chanson en français, très différente, loin du mainstream et vraiment dans les marges. Et voilà, c'était l'occasion de passer un ces deux titres que j'aime beaucoup de Brigitte Fontaine et Areski. On va continuer puisqu'ils sont aussi une grande influence pour pas mal de chanteurs chanteuses d'aujourd'hui, Areski et Fontaine, et je pense que c'en est une. On en parlera d'ailleurs avec Laure Briard, qui sera a priori notre invitée dans 15 jours pour la dernière émission de la saison. Je pense que ce sera l'occasion d'en parler avec elle, mais c'est vraisemblablement une influence de Laure, et je vous propose d'écouter le morceau qui donne son nom à l'album, Voyage Mental. C'est extrait de l'album du même titre, donc, qui sort ce vendredi 5 juin chez Midnight Special Records. Et on va écouter ce titre-là tout de suite, maintenant.

À l'instant, vous avez entendu Sarah May avec le morceau en collaboration avec Patacel, le morceau Sous la tonnelle, extrait du EP du même titre, sorti chez Entre Soi. Vous retrouverez tous les liens vers les titres que je joue ce soir sur la page de l'émission, bien évidemment, comme d'habitude. Et puis juste avant Sarah May, la Rennaise, c'était mes Lilloises préférées, Johnny Hill, Marion et Séverine. J'avais beaucoup aimé ce morceau Si je le croise, et c'était l'occasion de vous le repasser pour vous annoncer leur concert avec les camarades Chiens de Faïence le 15 juin à Paris, à la Pointe Lafayette. Et si vous êtes à Paris et disponible, ce qui ne sera pas mon cas, je vous le conseille vivement, ce concert de Johnny Hill et Chien de Faïence, avec une première partie de Art School Napo Babies que je ne connais pas, mais rien que le nom vaut son pesant de cacahuètes. Donc vraiment une belle soirée, je pense, qui s'annonce ce 15 juin à la Pointe Lafayette. Et on va continuer cette émission, toujours très indépendant, avec le frangin de Sarah May, Mac Thénardier, que vous entendez parfois dans cette émission, Ronan, qui vient avec une sélection de titres ultra souterrains. Et j'avais envie de vous passer ce morceau qu'il a mis comme une bouteille à la mer sur son SoundCloud très récemment. Ça s'appelle Rester à Paris.

Bigger Fish in the Sea, c'est un extrait de l'album du EP, pardon, The English Wants Coup Dur, de groupe principalement belge, Coup Dur, avec des membres de Ada Oda notamment, sur le label 62 Records. Et c'est de la pop très bien faite, power pop plutôt bien fichue, je trouve. Et puis juste avant, là aussi, toujours très beau en ultra synth pop, cours de récré basé à Toulouse, Stanislas Baptiste, désormais accompagné par Marion Josserand, qu'on retrouve dans Terrain Vague, dans Jokari notamment, qui l'accompagne pour ce deuxième album intitulé 2, qui sortira chez musique.exe. Et le morceau que vous avez entendu ce soir, c'est Envie de grenier, qui est le deuxième single extrait de cet album qui sortira à la fin du mois de juin. Pour Coup Dur, c'est déjà disponible. Un de mes coups de cœur du moment, vous l'avez déjà entendu maintes fois, ça doit être la troisième ou quatrième diffusion, mais vraiment cet album de Mandy Indiana, groupe de Manchester dont la chanteuse est française, vraiment m'accroche énormément l'oreille et j'avais encore envie de vous passer un extrait de cet album Urg. Et le morceau de ce soir, extrait de cet album sorti chez Sacred Bones, c'est A Brighter Tomorrow. Il ne faut pas se fier au titre anglais de cet album, de ce morceau, pardon, et ni de cet album d'ailleurs. C'est chanté en français malgré tout. Mandy Indiana.

Faut-il vous représenter Noir Boy George de Metz et monument lui aussi de la musique souterraine en français avec des nappes incroyables, notamment sur ce morceau, les rapports de production. Vraiment, l'instru de ce morceau est vraiment dingue. Là, je l'ai écouté au casque, c'est incroyable de texture et de profondeur. C'est extrait de l'album Politoxicomane de Toi, sorti, distribué par Pan European Recordings. Et vraiment, ça vaut le coup de l'écouter, de l'acheter. Et c'est vraiment très très beau. Et puis juste avant, toujours dans cette série sombre, sale, mais beau, c'était Oblique Sheet. Oblique Sheet, c'est un nouveau groupe basé, avec des membres basés à Strasbourg, à Lyon, à Bruxelles, dont Maïssa de Sida et de Théorème au chant. C'est vraiment très beau, ça se trouve aussi sur Maison de Retraite, tout ça, le bandcamp de Maison de Retraite. Et le morceau que vous avez entendu ce soir, c'était Pétrole. Et là aussi en version No Wave, Sida, c'est un des groupes majeurs de la musique sale. Mais vraiment, ça vaut le détour là aussi. On va changer de registre avec quelque chose de plus pop. Et très bien écrit aussi, c'est Jeffers Waldo, qui était précédemment basé à Toulouse, qui est désormais à Paris. Et je vous propose d'écouter, toujours extrait de ce EP, Where is Jeffers Waldo, sorti chez Hot Puma Records, le morceau L'Homme des...

Vous aurez peut-être reconnu Jean Felsine, extrait de, enfin c'est un nouvel extrait de son album, pardon, qui sortira au mois le 18 septembre, j'allais dire au mois d'octobre, mais non, c'est le 18 septembre, son deuxième album solo qui s'appellera Cinéma Permanent. On l'a appris et tout récemment, et donc ce nouveau single Je s'aime et annonce donc cette sortie. Et c'est chez Vietnam, bien sûr. Il sera en concert à Paris le 12 juin au pop-up du label, puis après dans le sud de la France, à Marseille et Toulon notamment, à la fin du mois de juin. Renseignez-vous sur ces deux dates de concert privé, pas dans des salles, mais ça devrait s'annoncer chouette, puisque c'est avec l'asso Life is a Minestrone, désormais basé dans le sud de la France, qui organise des concerts en appart un peu partout à Paris et dans le sud de la France. Donc renseignez-vous à Marseille et Toulon le 20 juin, le 12 donc au pop-up du label, avec Pico qu'on a entendu juste avant. Pico lui aussi sort un album chez Vietnam, c'est sorti même plutôt, l'album s'appelle Presque Pop, c'est sorti à la fin du mois de mai, et le morceau que vous avez entendu ce soir, c'était Plan Séquence. Voilà, il y a un gros tropisme cinématographique chez Vietnam, on dirait. Continuons cette émission avec quelques sorties lié à La Souterraine, que vous pouvez télécharger sur souterraine.biz ou le Bandcamp de La Souterraine, puisque l'adresse souterraine.biz n'existe plus, je crois. Je vous propose de découvrir le premier single du projet solo de Jérôme Pichon, guitariste pour plein de gens sur scène, en studio, et donc il a un projet solo qui s'appelle Pointe Vénus, et je vous propose d'écouter le premier single extrait de ce nouveau projet, c'est Saison Gâchée, ça se trouve sur la compilation Le Monde à l'envers de La Souterraine.

Voilà, vous venez d'entendre un morceau extrait de l'album de Manuel Lainé qu'on a vu dans Cannibal, qui est désormais basé à La Réunion. L'album de Manuel s'appelle Vaisseau, c'est sorti chez TFT. Et le morceau que vous avez entendu ce soir, c'était Impatience, un chouette morceau. Et puis juste avant, dans ces ambiances, comment dire, expérimentales, on a entendu Canary avec le morceau Porté disparu au singulier, extrait de l'album du même nom, Porté disparu au pluriel, puisque Canary n'avait rien sorti depuis un petit moment. Mais ils se sont retrouvés, les trois membres de ce groupe, dont Jérôme Pichon, qu'on a entendu juste avant avec son projet solo Pointe Vénus. Canary, donc, dont cet album Porté disparu est disponible sur le souterrain, sur le Bandcamp de la Souterraine, que vous pouvez aller télécharger librement ou donner ce que vous voulez pour télécharger cet album. Continuons et finissons cette émission avec un deuxième single extrait de l'album Un cambio de perspectiva de l'ami Le Flegmatique. Puisqu'il s'agit de lui, album qui sortira à la rentrée chez We Are Unique Records, qui vient à Paris au milieu du mois de juin, je crois, une date à Paris dont j'ai plus la date précise, mais un petit concert. Et je vous propose d'écouter ce deuxième single intitulé La Petite Momie. C'est maintenant et c'est toujours dans la Souterraine Radio.

Manteau de neige, c'est un nouvel extrait de l'album Paradis terrestre de Gabriel Auguste qui sort sur sa propre structure, son propre label. Vendredi, lui aussi, Woodland Records, le label de Gabriel Auguste. Et le morceau, donc, Manteau de neige, un morceau folk très très chouette, je trouve. Et voilà, c'était pour faire une petite séquence folk. Et puis on va finir avec une autre courte séquence avec deux chanteuses, dont Rony, dont je vous ai déjà passé des extraits du EP qui sortira chez Entreprise vendredi, lui aussi. Et le single en question, c'est La Maison.

Voilà, c'était Julia Pertuis pour terminer cette émission avec le morceau Jupiter, extrait d'un EP, deuxième EP pour Julia Pertuis. On se retrouve dans 15 jours avec Laure Briard en session et en interview, et on termine cette émission avec quelques mesures du morceau Un oiseau guérissant, joué à l'orgue par Alexis Paul. Salut à toutes et à tous, à dans 15 jours pour la dernière émission de l'année.

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0: Attention, patiemment. Vous avez raison. Soyons prudents. Voyons, mon ami. Puisque vous parlez un peu français, donnez-nous des détails. Qui est votre maître? Et où sommes-nous? Nous vous écoutons. Une rançon, peut-être. Mais vous parlez très bien le français. Comment cela se fait-il? Au nom de tous mes compagnons, je prends l'engagement de respecter votre inviolabilité. Il y a 10 jours, le 15 mars, nous sommes embarqués à Marseille. Sur le lancer, paquebot faisant route pour Buenos Aires. Pendant une semaine, la navigation resta paisible. Mais au milieu de la 8e nuit, un ouragan terrible se déchaîna. L'Élysée, le gouvernail furent brisés par la violence des lames, et après une course échevelée, le lancer, poussé comme une épave, vint s'échouer au bout. LAX left angle bracket comma 1-2 right angle bracket YA.
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2: Bienvenue pour ce nouvel épisode de Culture Prohibée. Culture Prohibée, c'est l'émission hebdomadaire de la culture panette du Ciboulot, coproduite par Radio Graphite, graphite.net, et animée par l'équipe des Films de la Gorgone, lesfilmsdelagorgone.fr. Culture Prohibée, c'est aussi un profil Facebook et un podcast disponible sur différentes plateformes. Tous les détails sont sur le blog de l'émission culture-prohibée.blogspot.com. Au sommaire aujourd'hui, une émission consacrée à un réalisateur, bon, je dois avouer que je vénère. Voilà. Même si aujourd'hui, on va essayer de parler aussi de ces films mal aimés, moins aimés, des films plus récents, pour souligner justement le travail de Karine Bach et Patrice Véry, que je remercie, que toute l'équipe remercie pour nous avoir permis de faire cette émission. Le travail d'Extra Lucide Film, qui là vient de sortir trois films quand même mal aimés de Dario Argento, à savoir Le Fantôme de l'Opéra, un film de 1998, La Terza Madre, La Troisième Mère, un film de 2007, et Le Dracula 3D de 2012, voilà, qui donc a débarqué chez nos amis d'Extra Lucide Film. J'y ajouterai un documentaire, Dario Argento Panico, un documentaire de Simone Scafidi de 2023, qui a été d'ailleurs projeté à la Mostra de Venise. Ça a d'ailleurs été grâce à ce documentaire que pour la première fois Dario Argento a pu participer à la Mostra de Venise, chercher l'erreur. Et puis alors, très rapidement aussi, parce que ces films-là, on en a déjà débattu, on les connaît bien. On parlera aussi de Profondo Rosso et Ténèbres, là, qui, enfin, Profondo Rosso, alias les Frissons de l'angoisse de 75 et Ténèbres de 82, qui ressortent là en 4K dans des très très belles éditions au film du Camélia. On en parle parce que c'est important, en fait, Ronald Chama, le patron des films du Camélia, qui détient aussi des droits de films noirs mexicains, argentins, et il va produire là une trilogie de remakes avec à chaque fois un réalisateur différent de ces films noirs. Et il y en a un qui va être tourné normalement dès ce mois de septembre, là, à Paris, par Dario Argento, avec donc la femme de Ronald Chama, Isabelle Huppert. Donc ça provoque beaucoup d'intérêt de notre part, donc on a très hâte de voir ça. Et donc on voulait souligner l'effort de cet éditeur qui est, visiblement, Ronald Chama, il est lui-même très très fan de Dario Argento. Alors, pour causer du maestro, je suis aujourd'hui accompagné. Alors, je précise aussi, oui, qu'on va écouter quelques propos de Dario Argento que j'avais pu rencontrer en 2011. Il en a glissé quelques phrases, Dario Argento, justement en rapport avec ses films mal aimés. Je vous avoue que je ne l'avais pas principalement interviewé sur ces films-là, donc il n'y a pas énormément de matière, mais vous écouterez, c'est intéressant. Surtout avec du recul, avec 15 ans de plus aujourd'hui. Donc pour causer du maestro, je suis aujourd'hui, accompagné de mes fidèles acolytes, bien sûr, Damien Demey, la bête noire de Compiègne, archéologue animal en quête de cultures souterraines et oubliées, co-animateur de Projection Perdue, le podcast de la Chimératech disponible sur YouTube. Bonjour Damien.
3: Salutations à toutes les entités conscientes qui nous écoutent.
2: Également présent dans ce studio, le fameux loup-garou picard Thomas Roland, qui chaque nuit de pleine lune rédige de sanglantes chroniques pour divers médias. Bonjour Thomas.
4: Bonjour Damien, bonjour Jérôme, et bien évidemment bonjour à toutes.
2: Un petit mot d'abord sur, oui, le travail des films du Camélia qui ressortent depuis quelques temps dans des copies superbes et dans des versions bien sûr intégrales. Les chefs-d'œuvre, quelques-uns des chefs-d'œuvre de Dario Argento. Et ils ont ressorti il n'y a pas longtemps Les Frissons de l'Angoisse dans une très belle édition, dans une très belle copie 4K. Alors on va pas reparler pendant des heures de ce film dont on peut parler des heures et des heures et des heures, qui est un film sublime, surtout qu'on va en reparler certainement quand on va parler de La Terza Madre. Et puis là, il y a une nouveauté là qui sort depuis quelques temps, là, depuis très peu de temps, c'est Ténèbres, un film de 82, qui a longtemps aussi été un film mal aimé, parce que ce qu'il faut dire quand même sur Argento, c'est qu'aujourd'hui, beaucoup situent la période de déclin d'Argento. La critique d'aujourd'hui dit, bon, Argento, à partir de du Fantôme de l'Opéra, voire pour les plus gentils, à partir de Card Player. Mais en fait, Argento, la critique, très très tôt, en fait, elle s'en prend à lui. Dès Inferno en 1980, les critiques sont loin d'être bonnes d'Inferno. Elles sont très partagées pour ce film qui est assez labyrinthique, très psychanalytique, où on rentre dans la tête d'Argento, où on respecte plus vraiment les règles narratives habituelles. Aujourd'hui, tout le monde s'accorde à dire que c'est un grand film. À l'époque, c'était pas si simple que ça. Phénoména... qui va venir juste après Ténèbres, Phénoména en 85, Terreur à l'Opéra en 87, Les Deux Yeux Maléfiques en 90, Trauma en 93, Trauma, Le Syndrome de Stendhal, tous ces films-là, à la limite, Le Syndrome de Stendhal peut-être un peu moins attaqué, mais tous ces films-là vont être vraiment attaqués. À chaque fois, c'est le temps qui fait que les films de Dario Argento sont réévalués, dont ce fameux Ténèbres en 1982, qui n'a pas été très bien perçu à sa sortie, qui est une sorte de giallo diurne où Argento va s'inspirer en fait d'un truc qui lui arrive, c'est-à-dire un fan malsain qui lui téléphone et qui lui révèle des informations qu'il n'est pas censé avoir et que Argento va avoir peur, quoi. Va avoir peur de se faire agresser par ce type et tout, et il va en tirer une histoire, l'histoire d'un type qui est auteur de bouquins à succès et qui voit un fan complètement taré reproduire des meurtres à l'identique de ceux décrits dans ses livres et lui passer des coups de fil bien flippants. Et à partir de là, Argento va, et aujourd'hui rétrospectivement on se rend bien compte du génie d'Argento, c'est-à-dire il va tracer un portrait de ce qu'est devenu l'Italie, c'est-à-dire une Italie qui est livrée au tout fric, qui est livrée à Berlusconi et compagnie, et qui fait fi de la beauté, qui fait fi de presque de son histoire pour aller... D'ailleurs, il va tourner dans le quartier EUR, qui est le quartier fasciste, qui est rarement filmé au cinéma de Rome. La super maison où il tourne, d'ailleurs, elle est délabrée aujourd'hui. On le voit dans on soupire dans un corridor lointain, le documentaire de Jean-Baptiste Auré, à un moment très émouvant où il ramène Dario Argento dans la maison. Et Dario Argento est scotché parce que la maison est devenue un squat, alors que c'était une baraque d'architecte complètement sublime. Et en fait, là, ce que raconte Argento, c'est autre chose, c'est beaucoup plus complexe que ce que le film paraît au prime abord. C'est vraiment, il nous raconte en filigrane ce qui est devenu l'Italie et ce qui est devenu le cinéma d'exploitation et le cinéma tout court en Italie.
4: Moi, ce que je retiens de Ténèbres, bon, c'est un film, j'ai du mal à l'aimer aussi, moi, parce que, bon, pour des raisons de scénario, mais ce que je retiens de Ténèbres, il y a une séquence que je trouve vraiment superbe, où il utilise très bien la musique, c'est une séquence avec des lesbiennes, où la caméra est virevolte dans la maison, et puis là, il utilise très bien la musique des gobelins. Je trouve que cette séquence, elle est excellente. Et bon, moi, pour moi, je pense que c'est pour beaucoup de fans aussi, le meilleur film d'Argento reste Les Frissons de l'Angoisse. Hein. C'est un film, quand on le revoit encore et encore, pour moi, c'est son plus abouti au niveau de la mise en scène, du découpage. Non, pour moi, c'est Les Frissons de l'Angoisse, le plus abouti, quoi.
2: Un autre film là qui n'est pas ressorti récemment, dont on espère un jour qu'on ait une copie 4K, mais c'est Suspiria. Pour moi, Suspiria et Les Frissons d'Angoisse sont les deux plus grands films d'Argento, mais je lui trouve pas beaucoup de mauvais films quand même à Argento. Je trouve quand même que la plupart de ses films sont assez exceptionnels. Et j'aime beaucoup aussi Quatre Mouches de velours gris, qui est un film qui a été longtemps mésestimé, sous-estimé, parce qu'il y avait que des copies tronquées. Les Frissons de l'Angoisse, d'ailleurs, il y avait des copies tronquées qui circulaient, qui n'étaient même pas liées à la censure. Hein. D'ailleurs, c'était juste lié au fait que les exploitants, à force de le passer, comme le film fait quand même plus de deux heures, ils voulaient pouvoir passer plus de films dans la journée, donc ils coupaient des moments du film, et ce qui fait que le film était réduit, il perdait une demi-heure de film, quoi. Donc, et depuis quelques années, maintenant, on peut voir la version intégrale. Et ce qui est extraordinaire, ce qui est vrai avec tous les chefs-d'œuvre, comme par exemple Pat Garrett et Billy the Kid de Peckinpah ou d'autres, c'est que peu importe le film, comment il est monté, peu importe qu'il manque des scènes, que le film soit incomplet ou qu'on ait la version complète, c'est toujours un chef-d'œuvre. C'est-à-dire que le film était extraordinaire quand il faisait 1h40 et le film est extraordinaire quand il fait plus de 2h, quoi. Voilà. Donc ça reste vraiment, oui, je suis d'accord avec toi, Thomas, c'est pour moi Les Frissons de l'Angoisse avec Suspiria, donc c'est vraiment le summum d'Argento. Mais après, bon, moi je trouve que tout Argento est passionnant. D'ailleurs, on va aller un peu vite sur le documentaire, parce qu'on va pouvoir se concentrer un peu sur les films. Et il y a le documentaire de 2023 là qui sort donc aussi chez Extra Lucid Film, qui s'appelle Dario Argento Panico. Alors qui est un documentaire dans lequel on va retrouver Dario Argento lui-même, Asia Argento, Fiore Argento, Floriana Argento, Marisa Casale, sa première femme, l'architecte Marisa Casale, qui est au centre d'ailleurs de Quatre mouches de velours gris, hein, qui est quelque chose d'autobiographique. Mais ça, je vous en dis pas plus. Je l'expliquerai dans mon volume 2 sur le dialogue. Voilà. Christina Marciac, l'actrice de Opéra. Film aussi, là, largement vilipendé, que moi je trouvais un grand film. Film qui avait été aussi, d'ailleurs, charcuté, hein. Il manquait quasiment une demi-heure, hein, dans la version qu'on connaissait. Michele Soavi, Lamberto Bava, Franco Ferrini, Luigi Codi, Vittorio Sechigori, et puis il y a Claudio Simonetti, évidemment, la musique. Et il y a trois réalisateurs, donc Guillermo del Toro, Gaspar Noé et Nicolas Winding Refn, qui s'expriment aussi sur le maestro. Et ce film documentaire, il y a pour moi... je suis pas d'accord avec tout ce qui est dit dedans, en fait. C'est-à-dire qu'en gros, le documentaire fait vraiment... très peu de cas de ce qui se passe après Opéra, quoi. C'est un peu comme si on considérait que la grande partie de la carrière d'Argento s'était arrêtée là, et puis surtout qui considère Two Evil Eyes, la partie Two Evil Eyes d'Argento, comme presque un summum de sa carrière, ce qui est assez étonnant. Je trouve ça assez étonnant. Je sais pas que c'est déshonorant, mais c'est pour moi, c'est pas ce qu'il y a de plus impressionnant dans la carrière d'Argento. Et on fait quand même l'impasse, par exemple, sur des films de ces dernières années, qui sont pour moi assez importants. Le syndrome de Stendhal, par exemple, hein, ou ce qu'il a fait pour les Masters of Horror. Donc c'est assez étonnant. Voilà, c'est assez étonnant. Mais par contre, là où c'est un documentaire pas comme les autres, c'est que c'est un documentaire qui choisit pas du tout la forme habituelle des panégyriques. C'est-à-dire que on n'est pas sur un documentaire qui va mettre un tel devant la caméra et on va aller comme ça interviewer les gens, puis dire « Oui, Argento est magnifique, Argento est sensationnel ». Non, c'est pas comme ça que ça se passe. En fait, c'est scénarisé. Et il y a un gros boulot de montage. Il y a un vrai boulot de Scafidi. Et c'est, en fait, Argento qui se retire dans un hôtel luxueux. Alors, on devine que c'est dans la région milanaise, hein, voilà. Et il y a un parallèle, par exemple, quand il est dans le taxi, qui l'emmène à l'hôtel avec des scènes de Suspiria, par exemple. Enfin, il y a plein d'idées de montage, comme ça, qui viennent nourrir le film. Et on va rester avec Argento, qui est dans cet hôtel, où on a l'impression qu'il est quasiment seul. Voilà. Et c'est très certainement l'hôtel, au fait, où il va écrire Occhiali Neri, Lunettes Noires, qui a aussi été sorti par Extra Lucid Film. Hein. Donc, comme le syndrome de Stendhal, d'ailleurs, hein, Lunettes Noires, qui est quand même une sorte de renaissance d'Argento, mais c'est pas son plus grand film. En tout cas, c'est son meilleur film depuis bien longtemps. Donc, avec plein d'obsessions très, très argentesques. Voilà, on en a déjà parlé dans l'émission. Et puis, le film, va pas oser affronter non plus le sujet des névroses familiales, quand même. Cette étrange relation filmographique qui s'installe entre Argento et sa fille dès qu'elle arrive dans sa filmographie. Et aussi, à un moment, le film a un moment très, très étonnant, où Christina Marciac, on sent bien qu'elle a vécu un enfer sur le tournage d'opéra, quoi, de terreur à l'opéra. Et on le sent bien. Voilà, on sait que Argento et elle ne se sont pas du tout entendus, qu'il lui a demandé de faire des choses qu'elle a refusées, et que du coup, ça s'est pas bien passé entre eux. Voilà. Après, moi, je garde un souvenir de ma rencontre avec Dario Argento, et je l'ai vu avec le public, un être adorable, un type d'une gentillesse incroyable, qui adore son public, qui adore ses fans. Mais au boulot, c'est un metteur en scène, et un metteur en scène, ben, ça rigole pas toujours, quoi. Hein. Et je pense qu'il attendait de cette actrice qu'il a pas trouvé, en fait. Au niveau, en fait, hein, de c'est ce qu'il dit lui, en tout cas, hein, il le dit pas dans le film, hein, mais bon, voilà. Il attendait peut-être des choses de cette actrice qu'elle a pas pu lui donner, et du coup, je pense qu'elle a dû en baver sur le tournage, hein, c'est ce qui ressort de l'entretien. À part ça, l'entretien, c'est plutôt, les entretiens, pardon, du film, c'est plutôt des gens qui dressent des portraits plutôt dithyrambiques de Dario Argento, évidemment, puisqu'on revient en plus quasiment que sur son âge d'or. Donc, évidemment que c'est assez étonnant. Dario Argento, lui, se livre sans trop se livrer, un peu comme d'habitude, j'ai envie de dire. Et puis, Il y a aussi, moi, ce qui m'intéresse beaucoup, c'est les points de vue de Guillermo del Toro, de Gaspar Noé, de Nicolas Winding Refn. Et Gaspar Noé, c'est hyper intéressant. Il parle de la sexualité aussi dans le cinéma d'Argento, qui est vraiment un sujet aussi important dans sa filmographie, qui est en fait rarement abordé. Voilà. Donc, le film là, Dario Argento, Panico, évidemment, pour tous les fans de Giallo, pour tous les fans d'Argento, faut l'avoir dans sa DVD Tech. Donc c'est pour ça que je l'ai. Il est aussi disponible sur Shadows, hein, voilà, si vous voulez le voir. Mais c'est vraiment, en tout cas, quand on aime Argento, c'est à voir absolument.
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2: Ah, je voulais surtout revenir sur les trois films qui accompagnent ce coffret. Le Fantôme de l'Opéra, qui sort en 98 et qui est en gros coécrit et produit pendant Le Masque de Cire de Sergio Stivaletti, qui est un film réalisé par Stivaletti parce qu'il y a le décès de Fulci. Enfin, donc Argento, il est un peu pris de court par le décès de Fulci, et très investi dans le projet parce qu'il est passionné de Gaston Leroux, ce qui tombe bien, parce que du coup Gaston Leroux, c'est aussi évidemment le fantôme de l'opéra, et on sait aussi que il a été traumatisé par la version de Lubin, je crois, au cinéma quand il était gamin, et que donc du coup, ben forcément, le fantôme de l'opéra, c'est un truc qui lui trottait dans la tête. C'est différent par exemple de Dracula 3D, qui est une commande, hein, très clairement, hein, qui est pas un film très personnel pour Argento, et Argento va décider en fait d'adapter le fantôme de l'opéra en travaillant son scénario avec Gérard Braque, le fameux Gérard Braque, qui a beaucoup travaillé avec Roman Polanski, qui a fait par exemple le scénario du Locataire, enfin qui a travaillé sur plein de grands films. Et il va travailler avec Gérard Braque et il va venir Argento, en fait, malgré les difficultés qu'il rencontre en parallèle avec ce qui se passe sur Le Masque de Cire et tout ça, mais il va venir en France et il va rester beaucoup de temps à la BNF, à l'Opéra Garnier, et il va vachement étudier la question de l'opéra pour essayer de donner, c'est marrant d'ailleurs, une certaine véracité à ce qu'il raconte dans le film, et il va prendre deux décisions qui vont faire sortir le film de l'ordinaire par rapport à d'autres versions du Fantôme de l'Opéra, deux décisions, à savoir déjà qu'il va retranscrire l'ambiance de l'opéra de l'époque, qui est très différente de l'idée qu'on s'en fait. Par exemple, il montre beaucoup des ambiances de petits salons, où les gens, un peu comme si on était aujourd'hui en festival de musique et ça va picoler, puis on a un regard plus ou moins attentif à ce qui se passe sur scène. Et en fait, avec des études qu'ils ont menées avec Gérard Braque, ils se sont rendus compte que c'était un peu le bordel, en fait, l'opéra comme ça, et que ça chantait fort pour attirer le public, tout ça, et que, en fait, ce qu'il décrit dans le film est très très proche de la réalité historique. Puis l'autre décision, et c'est quelque chose qu'on n'avait jamais vu avant, et l'autre décision qu'il prend, qui est importante, c'est de faire du Fantôme de l'opéra, non pas un monstre, mais on trouve Julian Sands ou pas beau, mais en tout cas un personnage qui est beau physiquement. Pas un personnage monstrueux qui porte un masque. Voilà. On va d'abord, avant de parler du film, on va écouter de façon Dario Argento, qui nous parle justement de ces choix-là.
5: Oui, c'est un choix, parce que pour moi, ce film, c'est une autre chose que non seulement de démasquer et puis voir qu'il était défiguré. Ça, c'est la chose qui ne m'intéresse pas beaucoup dans les romans de Leroux. Il m'intéresse plus l'ambiance de l'opéra, le personnage de la fille, puis les souterrains, j'aime beaucoup les souterrains, et puis la musique des mélodrames français que j'ai étudié beaucoup à Paris, quand j'étais à Paris avec Gérard Brache, écrivant les films. Chaque jour, j'allais à la bibliothèque de l'opéra pour lire, pour écouter des vieilles incisions et pour voir aussi les cassettes des grands opéras mis en scène dans les années passées. Et alors je me suis perdu dans cette musique, de l'opéra, du théâtre, de faire tout dans un théâtre, dans les souterrains, et les lacs, toutes ces choses. Et pour moi, j'avais pensé que le démasquement de fantômes, ce n'est pas important.
4: Oui, c'est une adaptation que je trouve quand même assez libre du roman de Gaston Leroux et très éloignée de celle de Joël Schumacher. Effectivement, c'est donc Julian Sands qui prête son physique atypique, son charme vénéneux, le fameux Warlock de Steve Miner, qui là interprète le fantôme. Et c'est vrai qu'il donne une autre aura au film. Mais c'est un film... Enfin, moi, je l'ai revu un peu à la hausse parce que j'avais été très déçu quand j'avais découvert en salle à l'époque, parce que je trouvais qu'il n'y avait pas de scénario, je trouvais que les personnages n'étaient pas creusés, il n'y avait pas vraiment de liant, etc. Et bon, je retrouve un peu toujours ces défauts-là, mais apparemment, le film a été retravaillé au montage par les producteurs, ou ce n'est pas, d'après ce que j'ai compris, ça ne serait pas la version de Dario Argento telle qu'il a.

0: de montrer que de dénoncer la pédophilie qui peut régner dans les dans certains milieux, donc là dans le milieu de l'opéra, dans le milieu artistique, avec ces vieux messieurs qui donnent des bonbons aux petites filles, hein, ce sont des petites filles. Et ce qui est, et là c'est un film, c'est pas le plus cruel de Dario Argento, il y a quand même des scènes de cruauté assez pas piquées des hannetons, hein, mais bon, c'est un film bancal, mais je l'ai revu quand même à la hausse en le revoyant à l'occasion de cette émission.
1: De manière générale, moi avec Argento, je trouve que très souvent les scénarios ils sont bancals, mais qu'ils se retrouvent justement vis-à-vis de sa mise en scène et des images qu'il choisit de nous montrer, qu'il arrive à créer des moments à l'intérieur de ses films qui restent extrêmement marquants. L'introduction est amusante, le bébé sauvé par les rats, c'était un moment incroyable, une très belle introduction. Après, il a essayé d'être fidèle, comme tu le disais Jérôme, il y a quand même des moments où, et c'est le cas de n'importe quel film, tu as beau être fidèle autant que tu le désires, il va falloir que tu fasses des choix. C'est notamment une des scènes qui arrive très tôt avec les ouvriers. On les voit descendre dans un puits. Pour descendre dans un puits, ils sont éclairés par une ampoule. C'est le seul moment où on verra une ampoule dans un film, parce que c'est le seul moment où l'éclairage il fonctionne ainsi, vu que l'ampoule sera créée quelques années plus tard, vu que le fantôme de l'opéra se passe en 1877 à Paris. Même si ça n'a pas été tourné à Paris, je trouve que l'endroit où ils ont tourné, ça fonctionne beaucoup. On arrive à croire qu'on est dans un Paris de la fin du 19e. Il y a d'autres moments qui sont un peu étranges comme ça, notamment le fait qu'il chante Carmen à un moment qui existait déjà mais qui n'avait pas encore connu le succès qu'il aura. Oui, je sais, je pinaille sur des détails historiques, mais c'est des trucs qui sortent du film une fois qu'on sait. Après, le reste, ça reste un film qui est extrêmement graphique, avec la main qui est dévorée par les rats, la vision étrange du fantôme de l'opéra sur le toit, où il a une vision un peu romantique avant de voir un rat géant pris au piège, et surtout nos deux protagonistes, comme tu le disais Thomas, qui ont une relation très bizarre. Déjà, ils se croisent, ils ont ce truc très hormonal, ils s'attirent immédiatement, il y a une passion qui naît sans vraiment se connaître. C'est un truc vraiment hormonal, c'est à fleur de peau littéralement, cet amour qui flamboie immédiatement avant de dégénérer au fur et à mesure. Jérôme, tu disais qu'il avait pas de masque, et c'est vrai, mais d'une certaine façon, quand Christine, qui est le nom d'Asie Argentin dans le film, se rend compte qu'il est très très proche des rats qui sont avec lui, il est d'une certaine façon démasqué. Du coup, le masque ici, il n'est plus physique. L'horreur du personnage, il est plus visible. Il est d'une certaine façon interne à lui. Les personnages sont intéressants. Il y a des personnages grotesques qui s'en sortent super bien. On a parlé des pédophiles, mais il y a aussi les chasseurs de rats qui sont très spéciaux, avec leur machine qui aspire les rats et qui permet de les découper. On a aussi la cantatrice qui est censée représenter Christine, dont j'aime beaucoup le personnage, qui est un personnage de femme forte. Le fantôme l'agresse, lui dit si tu chantes, je te défigure. Qu'est-ce qu'elle fait? Elle fait ok, ce soir, je chante. C'est des personnages juste une apparition, mais je l'aime énormément, et notamment parmi les scènes les plus marquantes, la scène du lustre qui met tout en avant la rage du fantôme ainsi que les dégâts qu'il est capable de faire pour mettre en avant celle qu'il aime.
2: Alors le film, il est tourné à Budapest, t'en parlais un instant, et en fait Argento, il a cherché, il voulait tourner à l'Opéra Garni, mais c'était infaisable d'un point de vue budget, ses producteurs pouvaient pas. Donc il est parti à Budapest parce qu'il se trouvait que ça ressemblait. Et effectivement, il a pas tort. Il y a un truc dans ce que t'as dit, en fait, cette relation, c'est télépathique. Et ça, c'est vrai que c'est aussi une super idée d'Argento, c'est-à-dire ou de Gérard Braque, je sais pas, mais en tout cas, c'est une très belle idée qui est une relation télépathique comme ça qui s'inscrit dans le récit entre le personnage donc de cette jeune chanteuse qui au départ est un second rôle, hein, c'est l'histoire du fantôme de l'opéra, dont le fantôme tombe amoureux, il tombe amoureux de sa voix, puis il tombe amoureux évidemment des atouts d'Asia Argento, et moi je trouve que justement là où bas blesse, c'est que je trouve qu'Asia Argento, elle a un physique rock'n'roll, elle a pas un physique 19e. Je trouve que du coup, autant Julian Sands, il a vraiment un physique 19e, autant je trouve qu'Asia Argento pas forcément. Voilà, elle joue très bien dans le film, hein, c'est pas le problème, mais je trouve que ça détonne un peu. Et je trouve que le film, il a aussi ce que t'as décrit là, tout le début, c'est très classieux, cette scène d'enfant qui va être élevé par des rats, tout ça et tout. Et puis tout à coup, on a cette scène gorasse, dégueulasse, avec le mec coupé à la moitié du corps, qui est complètement bis, qui pourrait être sorti d'un film de Mattei, quoi, et avec une moins belle photo évidemment de Mattei, mais bon. Mais

0: Et du coup, là, on commence à voir que c'est un film, comme disait Thomas, un film, en fait, un film bancal. C'est exactement ça. C'est-à-dire qu'on navigue entre un esthétisme raffiné et une relecture intelligente d'un mythe et des moments un peu Portnawak, quand même, avec ces chasseurs de rats, entre autres.
1: Et c'est aussi, bon, le monstre, bien sûr, c'est pas celui qu'on croit. Il y a le chasseur de rats qui, lui, est monstrueux, hein, mais pourtant qui est garant d'un ordre social, d'une société conformiste, parce que c'est tout ce qu'il décrit aussi, c'est tout un entre-soi. C'est tout un entre-soi où ils se reconnaissent tous, ils se soutiennent tous, parce que, on va pas me dire qu'ils savent pas que les vieux pervers, ils profitent des petites filles, là, ils abusent des petites filles. On va pas me faire croire ça. Les policiers, tout ça, etc. Finalement, ils représentent un ordre social, puis il y a toujours cet amour d'Argento pour les mal-aimés, pour les marginaux, parce que c'est ce qu'elle est, le personnage d'Asia Argento dans le film. C'est une marginale, c'est un second rôle, comme tu l'as dit, Jérôme, et donc elle n'est pas reconnue à sa juste valeur, tandis que l'autre, elle a son assise, elle profite de son succès, de sa notoriété, alors que finalement elle peut être largement remplacée par le personnage d'Asia Argento. Donc il y a toute cette critique là sous-jacente, même plus que sous-jacente, hein, qui est évidente dans le film, toute cette critique d'un ordre social bourgeois, d'un autre soi, qui est encore d'actualité aujourd'hui, malgré toutes ces... Moi, c'est ce qui m'avait frappé, hein, ce que tu viens de dire, Jérôme, c'est ce qui m'avait frappé quand j'avais vu le film en salle, c'est l'accumulation de scènes cruelles que je trouvais plutôt gratuites, en fait, qui n'étaient pas justifiées par le scénario.
0: On rappelle, hein, Argento, c'est un cinéaste, c'est un homme de gauche, hein, Argento, c'est un féministe, c'est un homme de gauche, et il y a tout ça dans le film, évidemment. Moi, je vais juste terminer sur la partie fantôme de l'opéra par... ce qu'on découvre là, dans la superbe édition d'Extra Lucide Film, c'est une scène inédite. Parce qu'effectivement, t'as raison, hein, le film a un peu été raccourci, tout ça. Il y a une scène inédite qui se passe juste après que Raoul de Charny ait surpris un échange verbal derrière une porte close entre Asia et le fantôme. Parce qu'il communique comme ça, via les cloisons, tout ça. Enfin bref, faut que vous voyez le film. C'est une scène inédite où Raoul et son frère... son frère veut pas qu'il soit amoureux de quelque part d'une souillon, lui c'est une souillon, c'est un grand mot, mais c'est, comme on l'a dit, c'est un second rôle, c'est pas, voilà, elle est relativement importante quand même, hein, elle a sa gouvernante et tout ça, voilà, mais c'est pas du standing de Raoul de Charny, voilà. Et donc ils échangent dans une calèche sur la relation entretenue entre Raoul et Asia, et le frère décide, pour lui remonter le moral, de l'inviter dans un lupanar. Et là on a une scène félinienne, elle est super cette scène en plus, dans des termes embués où toutes sortes de physique et d'orientation sexuelle se côtoient. Il y a même, alors c'est là qu'on voit que Argento est un homme de culture. Il y a un pugilat entre dont le sujet est l'affrontement Rimbaud-Baudelaire, qui est hilarant, ouais, qui est très très drôle. Et il y a une scène aussi très belle où Raoul, sous l'effet de l'opium, croit voir Asia avant de se rendre compte qu'il se trompe, et où Asia Argento est quand même d'une sensualité dans cette scène. Certainement, c'est la scène du film où elle est la plus sensuelle dans le film. Et puis, à la fin, il finit par renverser un câble et tout ça, il s'agenouille en larmes, et bon, voilà, il est vraiment... Les plaisirs de la chair, c'est pas pour lui, il est obsédé par le personnage d'Asia Argento. Donc cette scène, elle est très belle, elle dure quand même un certain temps, c'est une scène assez longue, hein, et jusqu'ici, on ne l'avait pas pu la voir. Donc merci, merci à Extra Lucide Film.
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0: Autre film, là sorti par Extra Lucide Film, c'est La Terza Madre. La Terza Madre qui arrive très tardivement, qui vient conclure la trilogie des Trois Mères très tardivement. Et on va écouter tout de suite Dario Argento qui va nous dire... Pourquoi il a fait ce troisième volet, il va nous parler de la collaboration avec sa fille Asia, tout ça, il va nous en dire un peu plus, toujours des propos captés lorsque je me suis entretenu avec lui en 2011.
3: Quand j'avais fait Inferno, que c'est le deuxième épisode, j'avais passé déjà 5 années pour ce travail. Et 5 années, ce sont trop pour la vie d'un metteur en scène. Alors, j'avais envie de fermer ça et de faire des autres choses comme le giallo, que c'était mon premier amour. J'avais fait de Ténèbres, que c'était un film que moi j'aime beaucoup, et des autres. Et puis, tu sais, la vie te porte une nouvelle invention, une idée, un change. Et j'avais parcouru beaucoup de chemins pour obtenir des autres films, d'expérimenter de nouvelles histoires, de nouvelles collaborations avec... spécialement avec ma fille, mais avec des actrices très intéressantes. J'ai commencé à penser, quand je suis allé à la Cinémathèque américaine de Los Angeles, ils m'ont invité, en fait, la rétrospective de tous mes films. Et j'avais vu que tout le monde aimait beaucoup Suspiria et Inferno. Et tout le monde me disait, pourquoi ne fais pas le troisième épisode? J'avais dit des choses parce que moi j'ai des autres intérêts, beaucoup d'intérêts. Alors je pense pas de faire encore, de terminer, parce que je suis pas obligé de terminer la trilogie. J'avais fait les premiers deux, et c'est assez. Je pensais peut-être qu'il faut terminer un peu. Alors, j'ai commencé à penser. Je me souviens, j'avais une petite maison sur le bord de la mer. J'ai créé le film la nuit. J'avais une peur incroyable parce que les lumières de la mer, de l'hiver, il n'y avait personne à la plage, c'était une chose un peu terrifiante. Et j'avais écrit le film, puis c'est vrai, je l'ai fait.
0: On peut voir grâce à Extra Lucide Film La Terza Madre dans une copie là qui est absolument sublime. Ce qui m'a frappé à la revoyure, c'est que c'est une sorte, en fait, un peu comme quand Cronenberg avait fait Existence. C'est-à-dire que c'est une sorte de film somme de toute sa filmographie à Argento. Donc, on va retrouver, par exemple, la séquence du taxi de Suspiria, qui est ici reprise avec Asia Argento. On va, dans le générique, avoir des tableaux de maître, comme dans Le Syndrome de Stendhal. Il y a énormément de références à l'art aussi. On sait que l'art, c'est toujours... Argento, il est fasciné par l'art, par la peinture, par la sculpture. Et l'une des thématiques principales, si ce n'est la thématique principale de son cinéma, c'est l'art peut-il tuer ? Voilà, ça c'est vraiment quelque chose qu'on retrouve tout le temps, qui est au centre de Ténèbres, qui est au centre des Frissons de l'angoisse, qui est au centre de L'Oiseau au plumage de cristal. C'est tout le temps présent. Il y a aussi, par exemple... À un moment, il y a un singe comme Phénoména. Voilà, ça peut rappeler Phénoména. Il y a une déambulation d'Asia dans une maison. Alors souvent, on me dit Art déco, mais pour moi, c'est une maison Art nouveau qu'on voit dans Profonde de Rousseau. Plutôt dans une maison Art nouveau. On a chaque meurtre qui évoque un tableau. Il y a un meurtre avec un gros plan sur un œil qui évidemment renvoie à Opéra avec cette scène mythique où il crève l'œil de Daria Nicolodi.
1: Nucléation, c'est une nucléation.
0: Ouais, voilà. C'est dégueulasse en tout cas.
1: C'est
0: voilà.
1: Dégueulasse.
0: Il y a un meurtre de deux lesbiennes à un moment, comme dans Ténèbres. On est dans l'univers du conte, on entend des voix comme on entend des soupirs dans Suspiria. Il y a des moments aussi où c'est mis en scène à la manière d'un giallo. Et puis il y a ce rire final, en fait, qui renvoie aussi au final de Suspiria avec le rire mystérieux de Jessica Harper. Et Il y a un côté autobiographique aussi, puisque Azzer Argento va rencontrer le fantôme de sa mère, qui n'est pas décédée à l'époque, mais qui est une sorcière blanche. C'est 13 ans avant la mort de Daria Nicolodi. C'est Daria Nicolodi qui le fait. La scène, on voit qu'il y a beaucoup d'émotions dans cette scène. Et on sait aussi que Daria Nicolodi était très mystique, très ésotérique. C'est elle qui est à l'origine de Suspiria, par exemple. Et donc, moi, je trouve que tout cela fait du film d'Argento, en fait, un film que j'ai revu à la hausse, alors qui a des fautes de goût tout le temps, en fait. C'est-à-dire qu'il y a un étalage de chair dans tous les sens du terme. Il y a des scènes, par exemple, au tout début, là, cette scène sur le pont, là, devant le château Saint-Ange, où... il y a une mère qui balance son gamin. Alors le plan est sublime, le château Saint-Ange, il suffit de poser une caméra, c'est tellement sublime comme lieu, c'est un des plus beaux ponts du monde. Mais pourquoi mettre ce gros plan dégueulasse où on voit clairement que le bambin est un vieux pantin désarticulé? Pourquoi il coupe pas ça au montage? Ça, c'est le côté bis et foutraque qui vient se mélanger, le côté punk du film un peu. Je trouve, moi, que c'est intéressant, ce film, et il est mieux que dans mon souvenir. En fait, je suis très content de le revoir, là, de l'avoir revu. Donc, du coup, je vous conseille vivement de le revoir pour ceux qui avaient une mauvaise opinion de ce film. Et on est clairement dans le Argento plutôt barré et punk de cette dernière période, mon cher Thomas.
1: C'est un film qui désarçonne quand on attend la conclusion de la trilogie des Trois Mères. Après Suspiria et Inferno, qui sont des films plutôt baroques, là il y a une mise en scène plus réaliste, pas du tout baroque, et le film a été très mal reçu, hein. Il a eu droit à des moqueries assez virulentes, des propos assez haineux, etc., lors de sa sortie. Moi, j'ai toujours bien aimé le film, malgré son côté plus que bancal, parce que je trouve que le jeu des acteurs est pas toujours très bon, il y a des passages un peu ridicules, et la photo, elle est assez inégale. Par exemple, tout le début, quand il déterre l'artefact, là, la photo, on dirait un documentaire télé, c'est pas beau. Mais après, il se rattrape avec une photo beaucoup plus soignée dans plusieurs séquences. Et c'est surtout un film qui est très cruel. Moi, je trouve, par rapport à ces autres films, je trouve bien plus cruel que les autres, notamment les deux premiers volets de la trilogie, parce que l'horreur des deux premiers volets de la trilogie, elle est diluée dans le côté baroque. Donc, ça passe bien, tandis que là, la façon dont il filme, le choix de la direction artistique, c'est beaucoup plus frontal, c'est beaucoup plus cru, et je trouve que le film est extrêmement cruel. Notamment le passage avec les deux lesbiennes. Alors là, j'ai vraiment du mal. Et on peut voir, encore une fois, tu viens de le dire, hein, Jérôme, Dario Argento est un homme de gauche. Hein. Et là, je pense qu'il y a un vrai discours sur le patriarcat, hein, sur la façon dont les hommes peuvent traiter les femmes, parce que c'est vraiment très cruel. Il y a une pénétration, hein, je veux dire. On punit la lesbienne par une pénétration, etc. L'autre, l'énucléation, moi, je peux pas, je regarde pas. Je trouve d'une cruauté le film incroyable. Mais moi, j'aime bien le film. J'ai toujours bien aimé le film. J'aime bien ce côté foutraque, ce côté un peu bis. J'aime bien ce mélange. Ça me rappelle un peu Life Force de Toby Hooper, qui est pareil. Hein, c'est complètement foutraque. Un coup, c'est super. Un coup, c'est bis. Un coup, c'est Z. Et là, je trouve que je retrouve un peu ce même mélange. Et moi, je l'ai revu à la hausse aussi, hein, notamment au niveau de la direction artistique, que j'ai trouvé beaucoup mieux, qui gagne en qualité avec l'âge, je trouve. Parce que le film a 19 ans. Je me suis rendu compte en le revoyant que le film a 19 ans, quoi. Donc, je trouve que le film, il gagne avec l'âge au niveau de la direction artistique, notamment vers la fin, parce que il se lâche, effectivement, c'est punk, comme tu dis, c'est le bon mot, c'est punk. À la fin, il se lâche, là, avec ces espèces de visions dantesques de l'enfer. Il y a quelques effets numériques malheureux, mais le film, moi, je trouve qu'il est quand même malaisant au niveau de sa représentation des sévices que peuvent subir les différents personnages. Puis, il n'est pas complaisant avec ses personnages. Hein. Quasiment tout le monde y passe, ou presque. Après, bon, il y a les défauts que j'ai pointés. Il y a ces punks dans le film qui sont un petit peu ridicules, mais bon, il y a cette façon aussi qu'elle a de devenir invisible. Bon, ce sont des conventions, on les accepte ou pas. Moi, je les accepte. J'aime le film, j'ai toujours aimé le film. et je prends toujours plaisir à le revoir.
4: Je vais me mettre un peu en porte-à-faux de vous, parce que face au film, j'ai été beaucoup moins enthousiaste. Non, on va commencer par les trucs assez grivois. Niveau archéologie, toujours pas ça, hein, au cinéma. Qui va ouvrir des trucs sans les avoir pris en photo, libérer des forces anciennes? Il commence par faire des travaux dans les cimetières. Il n'y a pas d'archéologue pour s'occuper du diagnostic. Bon, de manière un peu plus sérieuse, c'est bien, Jérôme, tu as répondu à mes questions de pourquoi est-ce qu'il y avait un singe qui se baladait au moment où on ouvre cette tombe et qui pop sans qu'on ait de questions. Ok, il fait référence à lui. Et c'est vrai qu'en y repensant, ça explique aussi pourquoi, même s'il n'y a pas de raison particulière, pourquoi Udo Kier apparaît dans le film, qui joue un prêtre formidable et qui était déjà présent dans Suspiria. Du coup, c'est un film somme. Ok. En effet, comme le dit Thomas, on arrive à un moment d'une trilogie. On a déjà eu les deux précédentes mères, celle des soupirs, celle des ténèbres. Il nous manquait celle des larmes, d'où le titre qui renvoie à la mère des larmes. Pour moi, ce que j'ai pas aimé dans le film, c'est ce que je mettais en avant avant, c'est le problème du scénario. C'est-à-dire que on se retrouve avec des morts qui sont violents, ça, y a aucun problème. Il les maîtrise, il sait comment mettre mal à l'aise, il sait comment faire du gore, mais du bon gore. Il fait des morts cruelles, comme le disait Thomas, et c'est en effet parce que tous les protagonistes présents dans le film vont y passer. Ce qui fonctionne, en fait, à l'intérieur du film, parce qu'on vit une sorte d'apocalypse à l'intérieur de Rome qui est en train de tomber sous le contrôle de la mer. On a des confréries de sorcières qui se baladent partout et qui fait de chaque femme la moindre menace à chaque carrefour. Bon, les sorcières, elles se voient parce qu'elles sont souvent habillées en noir, même si personne s'en les voit. Il y a un côté un peu pestilentiel qui se répand dans la vie à travers la magie, à travers la folie qui est présent. C'est une ambiance qui est intéressante, que je trouve à nouveau pas trop maîtrisée. Et en effet, je pense que l'un des trucs qui dessert le plus le film, c'est que en faisant la mère des larmes, The Mother of Tears, ce qu'il fait, c'est qu'il en fait conclut une trilogie en se mettant lui-même un peu à côté des deux précédents trucs qu'il a fait. Ce qui veut dire que quand on va voir ce film, on se dit ok, c'est une conclusion à la trilogie, alors que le film, faudrait qu'on le prenne totalement à part de ça. Il y a Daria Nicoletti, comme tu le disais, Jérôme, qui apparaît dans le film en tant qu'actrice, mais là où elle brillait avant, c'était dans Suspiria au niveau du scénario, et elle s'était aussi déclarée scénariste sur Inferno, et c'est peut-être son absence ici qui se fait ressentir dans son absence du scénario. Mais le dernier truc qui est le plus particulier par rapport au reste de la trilogie, c'est l'absence d'un lieu entre guillemets clos et iconique. Dans Suspiria, on a cette école de danse, dans Inferno, on a cette hôtel, immeuble, je sais pas trop comment le définir. Là, le lieu qui doit censé incarner cette nouvelle mère, c'est Rome. Et en fait, la ville est tellement ample qu'il est compliqué de lui donner, en fait, vraiment cet élément de lieu. Ce qui est très bizarre parce que Rome, il y a plein d'éléments qui sont iconiques et qui permettent d'incarner justement cette chute de la ville. On a cité le pont, notamment le pont Tange, mais je me trompe peut-être, mais je crois que c'est l'un des seuls lieux importants de Rome qui est montré à l'image. Donc on a une histoire où on a une décadence de toute une ville qui est en train de tomber, mais on n'arrive pas, à mes yeux, on n'arrive pas justement à marquer le lieu comme ce truc de dégénérescence qui se répand.

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1: Je trouve que ces sorcières un peu modernes, un peu punk aussi, hein, elles incarnent bien... C'est une sorte de menace qui va embraser Rome comme ça, dans une sorte. Il y a un côté fiévreux dans le film aussi. Il y a un côté. Voilà, c'est un film de. On dit, j'ai dit punk, c'est un film de rockstar. Faut pas oublier, Argento, c'est une rockstar. Enfin, c'est vraiment une rockstar. En Italie, il est considéré comme une rockstar et sa fille encore plus. Bon, sa fille, elle est barrée, hein, de toute façon. On va les considérer, elle, encore plus comme une rockstar. Donc, et elle est aussi au centre du film. Mais, bon, je voulais qu'on parle un peu quand même de Dracula 3D. Je voulais finir là-dessus parce que c'est le dernier film là qui a été sorti. Alors vous avez compris, on adore. Moi j'ai revu à la hausse aussi bien le Fantôme de l'Opéra que la Troisième Mère. Ah oui, pour terminer sur la Terza Madre. Par contre, j'ai lu une analyse intéressante de Stéphane Dumenildo dans Classique, la nouvelle revue de Mad Movies. Où il dit en fait pour moi la Troisième Mère. Bon, vu qu'elle est incarnée par Ania Pieroni. Qui était une très belle femme, qui n'était pas une grande actrice, qui était une très belle femme et qui était la femme de Bettino Craxi, qui est un homme politique italien qui va plonger suite à un scandale financier et elle va disparaître en même temps que cet homme politique va disparaître en fait. Elle était souvent en fait imposée sur les tournages en l'échange de quelques deniers pour produire les films. Et Ania Pieroni qu'on retrouve en fait en victime dans Ténèbres. Et Stéphane Dumenildo a dit pour moi c'est là il a tué la troisième mère dans l'intro de Ténèbres. ça se discute, après tout est possible, surtout que le cinéma d'Argento est très psychanalytique et peut être soumis à des tas d'interprétations, Argento lui-même étant assez parfois évanescent quand on lui demande de rentrer dans les détails de ses films. Alors avant.
2: Oui. Je te coupe parce que c'est un peu intéressant ce que tu dis parce que si
1: j'ai... Seulement un peu, je te remercie.
2: Seulement un peu. Oui, seulement un peu parce qu'il manque des trucs pour agrémenter le discours, mais il s'était inspiré, je crois, pour faire les trois mères de la mythologie grecque. J'ai plus le nom de ces trois divinités, justement, qui coupent le fil de la vie.
3: Les trois parcs.
2: Merci Thomas, toujours là pour me rappeler les mots que j'oublie. Les trois parcs, et c'est du coup intéressant si la mère des ténèbres représente, s'il la tue au début, parce que littéralement, la troisième, son rôle, c'est de couper le fil, et donc de tuer.
1: On y reviendra parce que sinon on pourra pas parler de Dracula 3D. Avant de parler de Dracula 3D, on va écouter là. On est en 2011, hein, moi quand je rencontre Argento, il a pas encore tourné Dracula 3D. Et à l'époque, il nous parle des nouvelles technologies, dont un projet de film en 3D et des difficultés rencontrées avec donc la 3D sur son film en préparation.
4: J'ai un regard très bénévole parce que j'aime beaucoup les technologies. Toute ma carrière de metteur en scène, c'était d'une continue découverte de nouvelles technologies. J'ai aussi un projet de faire un film en 3D, mais c'est très difficile de faire, c'est spécialement avec la technologie européenne qui n'existe pas. Tu es arrivé du Canada ou des États-Unis, et coûte très cher, sûrement. C'est une chose très, très importante et qui aussi te prend beaucoup de temps de ta vie. Moi, j'ai chercherai de le faire, de suivre cette technologie.
1: La 3D, là, qui est donc bien mise à l'honneur dans cette édition de Dracula 3D par Extra Lucid Film, puisqu'on a même, ce qui se fait plus beaucoup hein, en France, je crois que plus personne n'en sort, un Blu-ray 3D, qui permet de voir le film réellement en 3D, parce qu'il faut quand même savoir que le film... Alors, visiblement, Argento aurait été bluffé par ce que faisait son ami Martin Scorsese avec son film en 3D... Hugo Cabret, et du coup il a voulu utiliser les mêmes techniques sauf que, avec les mêmes caméras, tout ça, sauf que bon, il a été produit plutôt par les producteurs de Bruno Mattei, ce qui a pas aidé à faire quelque chose à être aussi ambitieux, quoi. Alors c'est un film de commande en fait, ce Dracula 3D, et puis du coup on se disait, mais en fin de compte, la dernière fois qu'il a eu des œuvres de commande, c'était les deux épisodes de Masters of Horror. Donc ça se trouve, ça va être bien cool, ce Dracula 3D. Voilà, on était tous très enthousiastes. Bon, il se trouve que il y a plein de choses qui ne se passent pas bien. Il veut tourner dans les Carpates, par exemple. Et il va dans les Carpates, parce qu'il veut tourner dans la vraie région de Dracula, et il découvre que les Carpates sont devenus un parc d'attractions. C'est-à-dire qu'ils ont perdu tout leur cachet mystique, mythique également, voilà. Et du coup, bah, il va retourner Profondo Rosso, il va retourner aux origines, il va aller tourner dans le Piémont, pas très loin de Turin, dans un tout petit village. Il va avoir la chance d'avoir Van Helsing interprété par Rutger Hauer, hein, toujours le plaisir d'avoir Rutger Hauer dans un rôle. Et puis, il va avoir une idée qui est une super idée, en fait, en vérité, qui prouve que c'est un cinéaste assez politique, en fait, plus qu'il n'y paraît, Argento. C'est qu'il va décrire, parce que le film parle énormément de ça, le sort de contrat tacite qu'il y a entre Dracula et les membres du village, et la communauté du village. Il y a énormément de scènes où les gens échangent sur le sujet. En fait, en gros, le personnage de Dracula dans le film, il permet à la région de vivre financièrement, tout ça et tout, par ses richesses, mais tout le monde sait qu'il fait des saloperies. Voilà, que c'est pas normal, ce qui se passe avec Dracula. Et ça, c'est vraiment une très belle idée de scénario. Bon, malheureusement, le film, alors, qui met en vedette Thomas Kretschmann, qui faisait le tueur dans le syndrome de Stendhal, et qui va recreuser quelque part une sorte de relation, alors plus éloignée, mais parce qu'il entretenait une relation particulière avec Asia Argento dans le syndrome de Stendhal, puisqu'il y a Asia Argento qui est là et qui fait quand même la meilleure amie de Mina Harker, hein, Lucy, hein, et Dracula lui tombe amoureux, hein, de Mina Harker, qui est jouée par Marta Gastini, qui avait eu son heure de gloire, elle avait joué dans la série Les Borgia, tout ça, elle a un peu disparu, elle a un vrai physique très très très moyenâgeux, en fait, voilà, qui est très belle, hein, mais je veux dire, elle a un vrai physique qui correspond au rôle, je trouve, ça fonctionne très bien. Et puis chose intéressante dans le film qui est soulignée, en fait, par Jean-Baptiste Auret dans les bonus. Jean-Baptiste Auret, il intervient, hein, sur tous les bonus, ainsi qu'un spécialiste des bandes originales de films, intéressant aussi d'ailleurs ce qu'il raconte, ce monsieur. Mais là moi j'étais assez étonné de voir comment Jean-Baptiste Auret, il allait défendre ce film, parce que je sais que le film, c'est le plus mal aimé de Dario Argento, en fait, hein, ce Dracula 3D, c'est celui qui est le moins aimé, il est fauché, c'est pas un film très personnel, et plastiquement, il est particulier, il a beaucoup de plans fixes, on sent qu'Argento, au début, par exemple, il y a une caméra virevoltante, mais il y a des effets spéciaux pas très beaux, et on sent qu'Argento, il a beaucoup d'hésitations, il tâtonne avec cette technologie 3D, on le sent pas très à l'aise. Et je me dis, qu'est-ce que va dire Jean-Baptiste Auret pour donner à tout le monde envie de voir ce film? Et ben, il va dire ce qu'avait dit Argento aussi, c'est-à-dire que lui, Argento, cette découverte de cette technologie fait qu'il, lui, voit le film comme quelque chose un peu du cinéma des débuts, des trucs à la Méliès, à la Segundo de Ramón, tout ça, c'est-à-dire un film assez naïf, assez archaïque dans sa manière d'être fait, qui va rejoindre, en fait, les préoccupations que pouvaient avoir des cinéastes du début des cinématographes, quelque chose d'assez désuet, en fin de compte. Et il va souligner quelque chose, c'est Jean-Baptiste Auret, qui est vrai, c'est la composition des plans, qui sont tous très beaux, même s'il y a beaucoup de plans fixes, ça on peut que le déplorer, et parce que bon, bah, c'est Luciano Tovoli, hein, le directeur de la photo de Suspiria, et qui donc compose de très beaux plans. Très beaux plans, il faut accepter l'aspect cheap, hein, parfois, mais que donc Argento revendique, hein, sur certains décors, sur certains aspects, alors qui en plus, vu la qualité de la copie qui est montrée là, est accentuée, parce que du coup on a scanner à partir de 4K pour arriver à un résultat. Là, ça, tout de suite, on voit un peu les coutures, on les voit encore plus que sur les précédentes copies. Et dès lors qu'on... c'est un tout petit Argento, hein, mais dès lors qu'on accepte cette idée que visuellement, le film va être un film un peu naïf, hein, qui est un film un peu à la Méliès, effectivement, le film devient beaucoup plus agréable à la revoyure. Et puis surtout, il y a aussi un truc qui est assez rigolo dans le film. C'est alors c'est un film sans esbrouf, c'est très étonnant de la part d'Argento, mais il y a surtout ces transformations multiples de Dracula On sent qu'Argento s'amuse quand même, hein. Et jusqu'à la transformation en mante religieuse, qui est quand même un moment porte-nawak assez hallucinant dans un film, quoi. Voilà. Donc, et tout cela confère, moi, je trouve, à donner une identité au film bien particulière, même si ça reste un tout petit film dans la filmographie d'Argento. C'est vrai qu'on est loin de la flamboyance du cinéaste de Suspiria. Mais malgré tout, quand on aime un cinéaste, on est complétiste, donc on veut voir toute son œuvre. Et puis Argento va derrière, et ben très bien se reprendre 10 ans plus tard avec Lunettes Noires au Chialinéri, qui lui est disponible également chez Extra Lucide Film. Donc voilà. Donc là, les films dont on vous a parlé aujourd'hui, donc Les Frissons de l'Angoisse et Ténèbres, c'est disponible chez les films du Camélia. Et puis donc Dario Argento Panico, le documentaire de Simone Scafidi, et les films d'Argento, Le Fantôme de l'Opéra, La Troisième Mère et Dracula 3D, sont disponibles chez Extra Lucide Film. 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Salut les gens, à la prochaine.

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0: Bonjour, vous êtes sur Radio Panique, hein, vous savez, on est en direct à la radio. Nous émettons depuis l'association EYAD, l'ASBL EYAD, qui a sa journée porte ouverte. Pourquoi c'est la journée porte ouverte? J'ai Pascal qui est à côté de moi, qui est le personnage historique, le pilier de cette association. Pascal, pourquoi c'est la journée porte ouverte aujourd'hui spécifiquement?
1: EYAD fête ses 30 ans.
2: Ah ben oui.
0: Toi, tu es resté combien de temps, toi,
1: ici? Des années, hein. Depuis 2001. Janvier 2001.
0: Ça fait 25 ans, toi.
1: Oui. J'ai été interrogée par Uxelles Kirer à l'époque et Ugur Kaliskan à l'époque. Je donnais des cours de théâtre, des cours de français, je donnais plus des trucs avec des enfants, tout ça. Ils se sont dit, ça c'est une bonne recrue. Ils m'ont engagée. Et après, ils m'ont mis à toutes les sauces. Bon, je me suis laissé faire. Hein.
2: Ouais.
1: Mais effectivement, ça fait longtemps.
0: Alors, on va peut-être présenter un peu toutes les personnes qui sont là. Alors, il y a Yamina qui était là tantôt, la démo, qui n'était pas en direct là maintenant. Elle est en direct à la radio. Bonjour.
3: Bonjour.
0: Toi, ça fait combien d'années que tu fais des activités chez EYAD?
3: C'est longtemps. J'ai été avec Pascal.
0: Tu as fait des activités avec Pascal?
3: Oui.
0: Ok. Il y a longtemps, oui. Tu te souviens des activités que tu as fait? Barbe bleue, par exemple?
3: Oui, il y a Barbe bleue, il y a les cours de français, il y a dessinement, il y a beaucoup de choses.
0: En tout cas, pour les cours de français, ça va, hein, parce que là, ton français, maintenant, c'est bon, quoi.
3: Il y a grâce à moi.
0: Grâce
3: à Pascal.
0: Mais oui.
3: Il corrige tout le temps.
1: Des élèves comme ça, c'est un bonheur, parce que Yamina ou quelques autres, on leur propose une activité, ils ne te demandent même pas ce que c'est exactement, ils viennent, quoi. Okay. Ça c'est un bonheur. Hein.
0: Ah, c'est chouette.
1: Là, on
0: ça.
1: A été à la villa en pain, on a été à plein d'endroits. Hein, ouais.
3: Plein.
0: Il y a Fouzia.
4: Fouzia.
0: Bonjour Fouzia. Alors, mets bien ton micro en face de ta bouche, comme ça.
4: Bonjour.
0: Bonjour. Oui. Toi, ça fait aussi quelques années que tu fais des activités ici, chez EYAD.
4: Mais oui, je crois, 3 ans, 4 ans, comme ça.
1: Mais t'as commencé surtout avec Né quelque part, hein.
0: Avec Carolina.
1: Et t'as fait beaucoup de peinture et tout ça, des textes.
4: Oui, les textes.
1: C'était chouette.
4: Okay. Ouais. Oui.
0: Et alors, à côté de toi, on a Aurore. Aurore, c'est ça, hein?
5: Voilà. Moi, je connais pas du tout la SBL, alors je viens découvrir.
0: Voilà, tu es venue en visite ici, tu as reçu une invitation pour les portes ouvertes de EYAD.
5: J'ai reçu une invitation et je me suis dit que ça valait le coup de venir découvrir.
0: Voilà, mais tu travailles à la Ligue Braille.
5: Voilà, avec
0: c'est ça. Et donc, tu es venue voir ce qui se passait ici.
5: Pour m'intéresser à ça.
0: Et qu'est-ce que tu penses de tout ce que tu as vu?
5: Ben, j'ai trouvé vraiment très intéressant. Je trouve qu'il y a beaucoup de dynamisme, beaucoup de projets différents qui s'adaptent à tout un éventail de personnes. Et je trouve ça très intéressant.
0: Ok, alors pour faire vraiment le tour du plateau, on arrive à Naeva qui est à la technique et qu'on remercie bien fort, bien chaleureusement, parce que elle est venue nous aider. En même temps, c'est des travaux pratiques pour elle. Ça, c'est aussi cool. C'est un bon échange. Alors, revenons à l'historique de EYAD, parce que avant que tu n'arrives, il y avait déjà une ASBL, un genre de choses.
1: Oui, il y avait une prof de. En fait, ils m'ont aussi engagée parce que je donnais des cours de céramique. En fait, je faisais de la céramique avec ma maman d'ailleurs depuis que j'ai 10 ans, et ils avaient un four de céramique et ils avaient une prof de céramique. Donc, ils m'ont aussi engagée pour ça. Mais franchement, ça a quand même décollé après. C'est comme pour les ados. J'avais une collègue secrétaire qui amenait ses enfants à la SBL, et du coup j'ai dit mais écoute, si tu fais les devoirs pour tes enfants, fais-le pour d'autres enfants aussi.
0: Ouais.
1: Et donc ça a décollé après, mais ce n'était pas encore professionnel comme ça l'est maintenant, parce que maintenant on a vraiment des animatrices hyper professionnelles et c'est complètement autre chose. Non, mais
0: je te remercie.
1: Non, mais là...
0: je suis animateur aussi.
1: Non, non, mais par rapport à l'école de devoirs.
0: Ah, ok, oui.
1: Quand ça a commencé, c'était pas du tout ça. Pas du tout. Tu vois, c'était quelqu'un qui faisait les devoirs avec ses enfants et qui en prenait deux autres de plus, quoi.
0: Ouais.
1: Alors que maintenant, tu vois comment c'est, quoi.
0: C'est vrai. c'est vrai.
1: Non, non, dans tous les domaines, on a des gens.
0: De plus en plus compétents.
1: Oui, de plus en plus compétents. Et ça, c'est quand même.
0: Ils sont vraiment outillés.
1: Et comme ça, Carolina, par exemple.
0: Ouais, tout à fait.
1: Qui a quand même des compétences. Parce que moi, je n'ai aucune compétence technique. Hein.
0: Ouais.
1: Là, je vous vois en train de chipoter. Ben, Carolina, elle fait les affiches, elle fait les vidéos, elle fait tout. Quoi. Donc ça, c'est,
0: ouais.
1: C'est des échanges extraordinaires d'avoir des gens comme ça qui arrivent dans le... Parce qu'avant, l'associatif souffrait quand même d'un manque de professionnalisme.
0: Hein. Ouais.
1: On donnait des cours de français simplement parce qu'on aimait bien le français, mais on ne se posait pas plus de questions.
0: On n'avait pas de formation pédagogique non, particulièrement, ouais. Ça c'est sûr. Mais toi... Toi, tu as amené justement ce truc de l'associatif qui avait à cette époque-là, c'était une espèce de motivation et d'énergie incroyable qui faisait que juste par la volonté, on arrivait à construire des choses, quoi.
1: Oui, mais il y avait d'autres personnes qui étaient aussi très dynamiques. Hein. Je pense à Laurent Sima ou à la bibliothèque, ils étaient dynamiques et tout. Donc ça a été un réel bonheur de travailler ici. Et d'ailleurs, cet après-midi, il y a beaucoup de gens qui sont revenus me dire bonjour, et qu'est-ce que ça m'a fait plaisir de les voir, parce que tous ces moments que j'ai passés avec eux, d'ailleurs quand j'étais sur mon lit d'hôpital, je ne pensais qu'à une chose, c'était de retravailler, mais je n'en suis pas capable, malheureusement. Mm-hmm. En tout cas, faites attention à votre santé,
0: ouais.
1: Qui que vous soyez, faites attention à votre santé, parce que quand vous la perdez, ben vous avez vraiment... Vous êtes dans une mauvaise situation. Quoi.
0: Ben c'est clair. C'est clair. Donc, on vous rappelle que tu étais animatrice très longtemps.
1: Oui.
0: Et puis, voilà, tu as eu un problème...
1: Oui, je viens d'avoir un cancer dans le cerveau.
0: Voilà, oui. Donc,
1: du jour au lendemain, je passe de Ferrari à monter, descendre les escaliers dans tous les sens et avec de l'hyperactivité. Et du jour au lendemain, je me retrouve comme un escargot...
0: Bloqué.
1: À devoir, oui, et avoir des problèmes au niveau des neurones, quoi.
0: Ouais.
1: De l'équilibre et tout, et c'est vraiment dommage, quoi.
0: Mm-hmm.
1: Mais j'ai tellement eu envie de revenir... Et même mon conseil d'administration me manquait. C'est dire, parce que les conseils d'administration, en général, dans les ASBL, c'est toujours un peu... C'est pas le truc qu'on préfère. Eh ben, eux, ils me manquaient. Donc, c'est dire, tout me manquait. Okay. Même la chaussée d'Ax avec son bruit, sa pollution. J'avais vraiment envie de revenir.
0: Je suis
1: là, mais je repars.
0: Ouais. Bon, avec peut-être un petit peu de patience, ce que le médecin dira dans les mois qui viennent.
1: Mais ils m'ont quand même enlevé une brique dans le cerveau.
0: Ah ouais.
1: C'est fou, hein, quand même.
0: Mais c'est marrant parce que au niveau cognitif et tout, t'as l'air tout à fait.
1: Non, non. Mais au niveau parole, ça m'a fait rire parce que au niveau parole, je n'ai pas perdu. Je me souviens de toutes les contes, toutes les comptines, les chansons et tout ça. J'ai pas perdu. Et d'ailleurs, il y en a qui m'ont regardé et qui m'ont dit, c'est dommage parce que ça aurait pu tu nous fatigues souvent avec la parole. Et là, tu aurais été un peu diminué, ça aurait été pas plus mal, quoi. On aurait eu un peu moins de... Voilà. Mais non, ça, la parole et la mémoire pour les comptines, les chansons et tout ça, j'ai pas perdu. Mais j'ai perdu l'énergie, la force, l'équilibre. Voilà, ça j'ai perdu.
0: Ouais.
1: Vraiment la force.
0: Mais tu n'as pas perdu ton petit accent verviétois qu'on ressent tout au fond là.
1: Ah oui, mais l'accent verviétois, c'est parce que je viens d'aller passer. D'aller passer 3 semaines.
0: Avec ta mère.
1: Non, pas avec ma mère. Ma mère n'a pas tellement l'accent verviétois.
0: Ouh,
1: ma belle-mère.
0: Quand même un petit peu, quand même.
1: Oui, quand même.
0: Ouais.
1: Mais ma belle-mère, donc la deuxième femme de mon père, qui est hyper gentille, elle a un appartement. Avec un ascenseur et tout ça, et il y a une chambre à part et tout. Et donc, j'ai été passer du temps chez elle pour être gâtée.
0: Ah,
1: et pour être, parce que comme je n'arrivais pas à manger aussi, là, elle me faisait des petits plats, et j'étais à plat, l'appartement, j'étais tranquille, j'avais pas peur de tomber et tout. Il y avait une douche, tout était adapté. Et du coup, je viens d'aller dans la région de Verviers. Donc
0: voilà, c'est ça peut-être.
1: D'ailleurs, je viens d'aller au musée de la laine, qui est magnifique. Et j'ai ramené pour mon ami Rouquier, qui fait plein de choses pour la laine et tout ça, joli petit métier à tous tisser miniature.
0: Wow, génial.
1: Ouais.
0: Chouette. Je ne suis pas encore allé dans ce musée, mais j'irai bien un de ces jours. Effectivement. Dans la vie de l'association, pourquoi vous êtes venu à Yad? Pourquoi vous êtes resté à Yad Foussia et Yamina, qu'est-ce qui vous a attiré? C'était quoi la première chose qui vous a attiré ici?
3: C'est le cours de français avec Pascal.
0: Ah voilà.
3: Et on a fait beaucoup de choses aussi avec elle. On a fait la poterie. Moi, j'ai oublié tout la poterie. Et aussi le théâtre. Aussi, quelquefois, on va faire l'écriture. On va faire le théâtre avec la barbe noire. Il y a beaucoup, beaucoup, beaucoup de choses on a fait avec le poterie aussi. On a fait beaucoup, oui.
0: La céramique, hein.
3: Ah, la céramique, oui, ouais, oui. Ouais. On a fait beaucoup.
0: Ouais, ouais.
3: Et le cours de français aussi.
0: Ouais.
3: Ça a été magnifique avec elle, je te le jure.
0: Et donc, mais tu es dans EYAD, en dehors de Pascal, qui est le pilier de EYAD.
3: Mm-hmm.
0: Qu'est-ce que tu as trouvé comme atmosphère particulière?
3: Parler, rigoler, fait beaucoup de choses, beaucoup, beaucoup.
0: Ok.
3: Oui, parce que moi, je suis difficile. Si je trouve quelque chose qui n'est pas bien, je retourne plus.
0: Ok. D'accord.
3: Parce qu'avec elle.
1: Et on avait aussi les articles 27.
0: Oui.
1: Et donc Yamina, elle a aussi beaucoup fait de choses avec. Ou Aldo Scarbeck, dans des musées. T'as été beaucoup, dans beaucoup de choses.
3: Oui,
1: hein.
3: oui, beaucoup de choses avec toi. Ouais. C'est la bonheur que m'a dit. J'ai été jamais triste, jamais toujours.
1: On a eu des spectacles extraordinaires.
3: Oui.
1: Moi, je me souviens d'un gamin, ou Aldo Scarbeck. Il était tellement ému. Il a dit, il pleurait presque. Alors je dis, mais pourquoi tu pleures? Ah, oh, c'était tellement beau. Je dis, bah alors pourquoi tu pleures? Il dit, parce que je ne reverrai jamais plus quelque chose d'aussi beau.
0: Ah ouais.
1: Donc voilà.
3: Oui, il a été un vrai souvenir. Voilà.
0: Et toi, Fouzia, alors c'est quoi qui t'a amené ici à EYAD?
4: Pour le cours de français.
0: C'est aussi, tu as commencé par le cours de français.
4: Oui, cours de français. Parce que moi, je comprends le français, mais je ne peux pas parler.
0: Et maintenant,
4: toujours
0: tu parles bien.
4: Bloqué, toujours.
1: Elle avait peur de parler.
0: Ouais.
4: Voilà, le peur de parler.
3: C'est
4: toujours comme ça.
0: Ok.
1: Et puis sortir de chez elle aussi, parce que sinon, elle se renfermait un peu. Hein.
4: Et le temps quand j'étais à la maison, je ne sortais pas. Non. Mais le médecin, il m'a conseillé de chercher quelque chose de pour faire l'autant de à moi. Quand j'ai fait ça, je viens ici.
0: Ok.
4: Et je trouve ici.
0: Et tu t'es senti accueillie, bien accueillie.
4: Oui, c'est très bien. J'ai senti bien. J'ai tout que c'est dans mon cœur de la peur, de beaucoup de choses et sans.
0: Elles sont parties.
4: Parce qu'avec le conseil de Pascal, parce que je les aime beaucoup, parce qu'il a toujours à côté de moi. Je parle toujours comment Golmachak il dit?
3: Ah, c'est tout qu'est-ce qui passe à la maison,
0: On peut échanger, on peut
4: maladie à mon maladie, comme ça, je le dis à Pascal, il m'a dit, il faut continuer, il faut vivre, il faut, ne faut pas rester comme ça. Et j'ai toujours aimé ce
3: Ayad,
4: et je suis contente ici,
3: Pascal. On a connu Pascal, nous sommes contents.
4: Mais oui,
0: Alors, Aurore, toi qui entends ces témoignages, qu'est-ce que ça te donne comme impression?
2: Ça donne des impressions très positives. Je suis frappée par l'esprit de famille qui règne ici. Ne serait-ce que par la confiance qui s'exprime dans les témoignages, que par l'accueil, que par toutes les photos, les témoignages qui sont au mur. Voilà, tout m'inspire à exprimer ce qui est positif, en fait.
0: Ouais. Bah chouette, cool. Très bien, très bien. Alors, je vous remercie d'avoir participé. On va essayer de choper des nouvelles personnes. Je sens qu'il y a une personne qui connaît du monde là, qui est là, qui est assise là, qui regarde le studio. Tu la connais? Ah, alors, est-ce que vous pouvez laisser la place? Merci Yamina, merci Fouzia pour vos témoignages. Merci Aurore. De ton témoignage et merci de nous rendre visite et tu nous donnes des nouvelles bien sûr si on peut collaborer dans le futur.
2: Ça donne envie de revenir.
0: Ok, super.
1: Welcome.
0: Ouais, bienvenue. Ah, Hélène, oui, ben voilà, Hélène, la directrice que vous connaissez peut-être un petit peu, puisque on l'a interviewée lors de la dernière émission
6: la plus belle,
0: des ateliers de Radio Populaire, c'était au mois de juin 2026.
6: Ah, mes bisous.
0: Et alors, la nouvelle personne qui est arrivée, qui embrasse tout le monde, qui connaît tout le monde, sauf moi, je ne la connais pas. Ben bonjour. Alors, je vais t'expliquer. Donc, tu prends le micro, tu le mets vraiment en face de ta bouche, comme ça, en face, tu le mets horizontal, quasi. Et tu, à 5 cm de la bouche, oh là,
1: C'est déjà une vedette, tu sais, elle chante normalement.
0: Ah ben voilà, c'est vrai. Tu chantes?
7: Je chante.
1: Comment tu chantais? Tu chantes plus, depuis que tu n'es plus avec nous, tu ne chantes plus?
7: Depuis que je suis plus à la chorale.
1: Ah.
0: Alors, qui es-tu, belle inconnue?
7: Alors, je m'appelle Kaltouma, et mon lien avec EYAD, c'est que je travaillais à la commune de Saint-Jos.
0: Ouais.
7: De 2010 à 2019. À la solidarité internationale.
0: Ok.
7: Et donc dans ce cadre-là, on faisait beaucoup de projets avec le secteur associatif de Saint-Jos et EYAD, enfin fait vraiment partie des premières associations qui ont participé,
1: ouvert leurs portes,
7: participé au projet parce que moi je venais de démarrer, c'était mon premier job dans ce contexte-là et donc voilà, c'était vraiment les premières associations qui m'ont vraiment soutenue et qui m'ont aidé à mettre des projets qui fonctionnaient. Et puis on est resté en contact et donc on a dépassé même le cadre professionnel. Donc on est vraiment devenus des amis. On a fait il y a eu des missions qui étaient organisées par la commune auxquelles également a participé EYAD. Donc on a traversé les frontières de la Belgique.
0: Ok.
7: Notamment une mission au Maroc aussi.
1: Oui. Génial, la mission au Maroc avec les ânes et tout, hein, génial.
7: Ouais. Et donc, voilà, donc je suis heureuse de revenir, je suis émue aussi, parce que ça fait très longtemps que j'ai plus vu Pascal, et j'étais derrière et j'écoutais, on a suivi le parcours de Pascal, et je suis heureuse de te voir, voilà.
0: Et quand tu penses à EYAD, tu penses à quoi? Tu penses à une atmosphère particulière
7: La première, c'est un peu comme à la maison, voilà. Solidarité. Okay. Dès qu'on passait la porte, quel que soit le sujet, on était accueillis, même avec Hélène qui est là aussi. Donc toujours un sourire.
0: Okay.
7: Un sourire et on savait que ça allait bien se passer. Voilà.
0: C'est ça. Chouette. Ouais. Rassurant, bien accueilli.
7: Ouais. Et alors on a eu la chance également de rencontrer les apprenants. Donc on a pu très facilement prendre aussi. Se rendre compte que tout se passait bien, que les gens étaient heureux de venir, qui t'appelait Madame Pascal. Donc, on a assisté aussi au cours de céramique. Donc, vraiment, on faisait vraiment limite parfois partie entière de l'association. Donc, voilà. Et donc, c'est pour ça que ça va faire quasiment 7 ans que j'ai quitté la commune. Mais voilà, on reste attaché en tout cas à la commune de Saint-Jos et surtout à toutes ces associations qui font vivre la commune.
0: OK. Ouais, c'est bien. Alors Hélène qui est là, qui entend. Je ne me souviens pas de ton prénom, tu m'excuseras.
7: Alors, c'est Kal.
0: Kaltouma. Kaltouma. Kaltouma, c'est ton prénom, hein?
7: Oui.
0: Ok, parfait. Alors les liens avec la commune aujourd'hui, c'était la porte ouverte. On a reçu pratiquement toutes les éminences de la commune. Il y avait les chevines
8: de la cohésion sociale.
0: La cohésion sociale.
8: Il y avait monsieur le bourgmestre.
0: Monsieur Émir Kir qui est venu.
8: Il y avait aussi Marilyn qui est la coordinatrice des actions associatives en cohésion sociale sur la commune.
0: Alors on a eu le...
8: Kaya qui est aussi du service cohésion sociale.
0: Ok.
8: Il est reconnu en cohésion sociale par la COCOF, voilà, il y a un lien du service cohésion sociale de la commune.
0: Ouais. Et alors, on a eu des gens de la COCOF et de la Fédération Wallonie-Bruxelles aussi qui sont passés aujourd'hui.
8: On a eu aussi notre inspecteur de l'éducation permanente.

0: des burn-out. Donc il y a eu pas mal de changements ces derniers temps. Donc c'est la première fois que je le rencontrais. Eux m'avaient prévenu qu'ils venaient. Certaines personnes, voilà, les délégations institutionnelles ne préviennent pas spécialement quand ouais. elles viennent ou si elles viennent, à quelle heure. Bah,
1: On le sait quelques minutes avant.
0: On sait quelques minutes.
1: On a vu que la presse était là, on s'est dit, mais que se passe-t-il? Il a débarqué.
0: Et il a débarqué.
1: Voilà. Toi qui as travaillé à la commune, les associations, quel lien tu as avec les associations, avec lesquelles tu travailles? Tu as des liens assez rapprochés ou pas?
2: J'en avais.
1: Oui, mais maintenant tu travailles plus à la commune.
2: Des liens professionnels, maintenant c'est devenu plus des liens de sympathie, parce que voilà, quand on a travaillé ensemble pendant plusieurs années, qu'on a construit des projets tous ensemble, ça ne s'oublie pas.
1: Okay.
2: Et comme je continue encore à travailler aujourd'hui sur le territoire de Saint-Josse, voilà, on continue à se croiser et donc voilà, ça reste, c'est des liens humains avant tout, donc ça reste des liens forts.
1: Ouais. Mais je profite de parler avec toi parce que les autres personnes de la commune m'ont dit, voilà, tant qu'on n'a pas parlé avec le responsable de com, on peut rien dire. Donc ils pouvaient pas intervenir à la radio en direct comme ça.
2: Moi, je n'ai plus aucun.
1: Non, mais
2: bien
1: toi, à l'époque, tu devais consulter le service de la com, de la commune avant de pouvoir t'exprimer.
2: En tout cas, pour pouvoir s'exprimer publiquement, que ce soit la radio ou la télé, on a quand même un devoir de réserve.
1: Ok.
2: Donc, on ne peut pas engager, on peut pas parler au nom de la commune sans avoir une, si je peux dire, une ligne directrice.
1: Ok.
2: Donc, ça, je comprends tout à fait, c'est normal qu'il y ait ce devoir de réserve.
1: D'accord.
2: Ouais.
1: Ok. Bah, écoute, merci d'être venu.
2: Avec plaisir.
1: Est-ce que tu as fait le tour? Alors, il faut savoir, si vous venez encore à la porte ouverte, c'est jusque 4 heures. Aujourd'hui, il y a des activités sur les 4 étages, si on compte le rez-de-chaussée, premier, deuxième, troisième. Donc, il y a tous les services qu'on propose ici sur les 4 étages du bâtiment de Eyad. Peut-être tu peux parler de l'historique du bâtiment de Eyad, parce que à l'époque où Pascal a commencé, c'était tout petit, et ça s'est agrandi petit à petit.
0: Oui. Alors les administrateurs ont acheté le bâtiment en 2001.
1: Ouais.
0: La SBL est née en 96, mais était dans des locaux à Scarbec avant, et donc s'est installée à Saint-Josse en 2001 dans ce bâtiment. Et à l'époque, il n'y avait que même le premier étage, parce que tout le reste était donné en location.
1: Le rez-de-chaussée était un magasin, quelque chose,
0: avec une vitrine. Le rez-de-chaussée était un magasin de vêtements.
1: Ok.
0: Donc il y avait le premier étage avec une salle, la salle céramique et un petit bureau. Le deuxième étage, c'était aussi des studios et des appartements pour des locataires, et le troisième étage aussi. Donc on avait vraiment qu'un étage. Enfin, je dis on, je n'étais pas là encore à l'époque. Pascal était bien déjà là. Mais depuis, elle est
1: Pascal n'a pas son micro. Si tu veux intervenir, tu interviens quand tu veux.
3: Ah, je voulais dire juste un truc par rapport à Keltouma.
1: Ah, bon.
3: Parce que c'est...
1: on reviendra au bâtiment, là, je crois.
3: C'est Keltouma qui m'a parlé la première fois du devoir de réserve. Parce que je ne savais pas que elle qui travaillait là avait un devoir de réserve. Parce que moi, par exemple, à Eyad, eh ben, je ne me suis jamais dit, tiens, il y a des trucs que je ne dois pas dire parce que je travaille à Eyad, par exemple.
1: Ouais.
3: Et voilà, le devoir.
1: Je crois pas qu'on aurait pu même te dire ça.
3: Me dire ça, non. C'était la meilleure chance pour que je le dise, quoi, pour que je lâche la bombe. Non, sinon, ben, le bâtiment, oui, ben, on a quand même vachement évolué au niveau de l'espace, parce que à un moment donné, au deuxième étage, par exemple, je prenais les enfants de parole et je faisais des jeux complètement fous. Et pourtant, on n'avait qu'une grande salle. Et les grands ados, là, ils s'en souviennent encore de nos délires dans cette salle-là. Et on n'avait pas le rez-de-chaussée. C'est surtout le rez-de-chaussée qui nous a manqué très longtemps, parce qu'il y avait un magasin. Et dans ce magasin, il y avait Monsieur Tamam. Et alors, tamam, ça veut dire quoi en turc?
1: Ça veut dire ça va, ok.
3: Oui, d'accord, pas de souci. Et monsieur tamam, c'était que chaque fois qu'on lui disait, écoutez, on aimerait bien récupérer le rez-de-chaussée parce que c'est très important pour nous, il nous disait très gentiment, tamam, tamam, tamam.
1: Ah.
3: Mais on voyait pas plus que ça.
1: Ouais.
3: Donc voilà, ça a pris du temps. Ça a été quand même une vitrine sur la rue, hein, parce que avoir vraiment accès, même pour les gens, pour pouvoir rentrer directement. Et pour les fumeurs, pouvoir les

0: fumer tout de suite.
1: Alors, est-ce que tu corrobores ce que dit Pascal, évidemment, j'imagine.
0: Oui, voilà, je ne vais pas la contredire. Hein. Donc, on a récupéré le rez-de-chaussée en 2017.
1: Ouais.
0: Et on l'a transformé effectivement en salle, voilà, grande salle de cours, bureau et salle polyvalente.
1: Salle de fête.
0: Salle de fête aujourd'hui avec les buffets, studio radio à 16h.
1: Voilà.
0: Le troisième étage, on l'a récupéré, c'était encore en location jusque début 2024. Et donc on a fait les travaux de réaménagement pour le transformer en salle de classe et plus un bureau. Donc on a aussi une grande salle de classe au troisième étage depuis un an.
1: C'est assez récent parce que j'ai connu les travaux même.
0: Voilà, les travaux qui, comme dans tout bon vieux bâtiment bruxellois, ont pris plus de temps que prévu parce qu'on se rend compte qu'il n'y a pas les bonnes poutres ou qu'il n'y a pas les bons plans. Et donc voilà, ça a mis 2 ans plutôt qu'un.
1: Ouais.
0: Mais ça y est, la salle est très belle, c'est des espaces en plus. Et donc maintenant, on occupe tous les étages. C'est cohésion à tous les étages.
1: Encore d'autres étapes d'élargissement
0: Alors j'ai bien un administrateur qui m'a parlé là, en me disant mais bientôt ça va être trop petit pour tout ce que vous faites, si vous voulez il faudrait peut-être acheter un autre bâtiment plus en rez-de-chaussée.
2: C'est Uxelles.
0: C'est Uxelles. Si tu nous entends, on n'est pas prêt tout de suite.
2: Non, non, mais
0: si ça pouvait se faire d'un coup de baguette magique, oui.
2: Non, non, mais il m'a fait le coup une année. Hein. Il m'a fait le coup. Il a voulu acheter un bâtiment. Il voulait revendre ici et acheter un bâtiment qui est de l'autre côté, dans la rue Royale, un bâtiment qui était tenu par des Japonais. Et on est même allé visiter le bâtiment. Ah oui, non, mais lui, c'est un investisseur. Hein. Il est vraiment... Et le bâtiment était très, très beau, hein, mais...
1: Il fallait, ouais. Il fallait très occuper, cher. Ah ouais, ouais, cher aussi, ouais.
2: Quand même cher, ouais, ouais.
0: Mais je vois les ados qui...
1: Alors, il y a les ados qui vont débarquent. Débarquer, ouais. Angela,
0: j'essaie de la récupérer l'antenne.
1: Au passage.
2: Angela.
1: Voilà. Les ados qui vont venir parler à la radio. Si on arrive à Fatima. Bon.
0: Ils nous entendent pas bien.
1: Non, on va faire une petite pause musicale.
0: La salle est grande.
1: En attendant, alors je vais essayer de retrouver.
0: Mais merci à Keltouma d'être venu.
1: Ben oui, bien sûr.
0: Et merci à tous les participants. On a
1: mais oui. Et...
3: Avec plaisir.
1: Bien sûr. J'imagine, enfin, je parle au nom de Yad, tu es toujours la bienvenue ici.
0: Oui, je le sais.
1: Mais j'imagine.
0: Toujours la bienvenue, partenaire de longue date. Et ça fait plaisir.
1: Mais oui, bien sûr.
0: Et on a vu,
1: Je peux venir avec 5 jeunes, si vous voulez. 5 jeunes, parfait. Parfait, il y a 5 jeunes qui vont débarquer. On vous met un peu de musique. Donc on salue tous les auditeurs de Radio Panique, hein, puisqu'on est en direct sur Radio Panique. Et on salue encore Naeva, qui est à la technique, évidemment, bien sûr. Merci Naeva.
0: Merci.
1: Et merci Hélène, merci Pascal. Je sais pas si elle part avec le casque. Voilà, elle s'en va avec le casque.
0: Et alors je veux juste dire merci aussi à toutes, si vous nous entendez, aux anciens participants, aux partenaires. Là, on a Keltouma qui était une partenaire, mais on a des participants, des jeunes qui ont été en école de devoir ici il y a 15 ans et qui maintenant sont supérieurs au travail et sont venus, des anciennes participantes apprenantes en FLE qui sont maintenant en formation qualifiante. Et donc on a eu plein de Omera qui est ici derrière qui a été participante à fond. Et donc ça fait super plaisir. Et là on va après la pause musicale effectivement accueillir les ados du soutien scolaire.
1: Ben oui, tout à fait.
0: Merci Angela. À tous nos participants et nos partenaires.
1: Ben bien sûr. On les remercie tous et on fait une petite pause avant de recevoir Angela et l'école des devoirs, soutien scolaire, Servotech, etc., etc. On écoute un petit peu de musique. Allez, hop, on s'envoie un petit quelque chose ici que je trouve sur le moment. Qu'est-ce que je vous mets? Allez, hop, un long morceau. Il y a un long morceau là, voilà, un long morceau, 7 minutes. On fait une petite pause, on se boit un petit café et on se retrouve dans...

0: peux mettre le son. Alors voilà, on est toujours à la journée porte ouverte de EIAD, 75 Chaussée-Taxe. Si vous voulez venir, vous êtes les bienvenus. On reçoit du monde, on reçoit les participants. On profite du direct sur Panique pour parler un peu des associations à Saint-Josse et Scarbec, hein, ces deux communes un peu sœurs. Et maintenant, on a la section... Alors, je sais pas comment on doit appeler, peut-être Angela, qui est l'animatrice principale de cet atelier. Tu m'entends bien dans le casque ?
1: Je t'entends plutôt en dehors du casque, mais
0: c'est pour ça. C'est vrai, je parle trop fort.
1: Non, mais c'est bien, comme ça, moi, okay. J'ai le retour, donc c'est bon. Je t'entends
0: parfait.
1: Double, c'est parfait.
0: Tu parles très bien dans le micro, on dirait que tu as fait ça toute ta vie, tu fais ça très bien. Alors, comment est-ce qu'on appelle la section? C'est soutien scolaire, c'est école des devoirs, c'est...
1: Alors, j'espère qu'il n'y a plus personne de la COCOF ou de l'ONU.
0: Ah si, si, il y en a encore, attention.
1: Alors, attention, exit le soutien scolaire et bienvenue à l'école des devoirs.
0: L'école des devoirs, ouais. Ok, école des devoirs, et qu'est-ce qu'on y propose comme service?
1: Alors c'est beaucoup plus vaste en fait que le soutien scolaire, puisqu'on fait plusieurs propositions, qui est évidemment anciennement le soutien scolaire, où on va aider les jeunes à faire leurs devoirs, à comprendre leurs leçons, mais également des ateliers d'intelligence sociale émotionnelle, des sorties culturelles. Donc on va vraiment essayer de cibler un peu toute la vie du jeune, de la 6e primaire jusqu'à la 3e secondaire.
0: Ah, on va jusqu'à 3e secondaire.
1: Oui, et on démarre en 6e primaire.
0: Donc c'est
1: je lance un appel au 6e primaire. Venez nous rejoindre.
0: Oui. Donc de 11 ans à 15 ans, 14-15 ans.
1: Ouais, 15, même 16 ans.
0: 16 ans, ok.
1: Oui, on a des anciens et des anciennes qui ont 16 ans, voilà, cette année.
0: Okay.
1: On en a une ici, si elle voudra s'exprimer tout à l'heure pour nous parler de ses longues années à EIAD. Elle pourra nous faire part de son témoignage.
0: C'est laquelle? Ok, d'accord. On va faire d'abord un petit tour de table avant de te laisser parler. Chacun se présente, ok? Alors, peut-être toi, tu peux te présenter, toi, ici, là. Tu parles juste dans le micro. Alors, tu t'appelles comment?
2: Mohamed.
0: Et ça fait combien de temps que tu viens ici?
2: Un an. Ouais.
0: C'est ta première année ou c'était l'année passée que t'as fait un an?
2: L'année passée,
0: t'as fait un an. Et ton voisin, il s'appelle comment?
3: C'est ta deuxième année, je crois.
4: Mamadou,
0: ok. Et toi, ça fait combien de temps?
4: Ça fait un an aussi.
0: Pardon?
4: Ça fait un an.
0: Ça fait un an aussi? Ok, super. On va faire le tour. Hein. Le micro, là, ils en ont. Oui, toi, tu es celle qui est là depuis le plus longtemps, non?
3: Oui, ça fait 3 ans.
0: 3 ans. Alors, tu parles, tu vois, bien, tu prends bien le micro en main, tu le mets devant ta bouche.
3: Ok.
0: Voilà, comme ça on t'entend bien. Tu t'appelles comment?
3: Salma.
0: Et ça fait 3 ans que t'es là?
3: Ouais.
0: Ok. Ta voisine?
5: Moi c'est Nour, et ça fait 1 an, et maintenant c'est ma 2e année.
0: Et tu parles très bien dans le micro, c'est bien. Parfait. Et alors, il y a Fatima?
6: Animatrice avec eux justement toute la semaine, et bah du coup je suis plus étudiante, quoi.
0: C'est vrai que tu es passée de...
6: Je suis passée d'un job étudiant à un job fixe.
0: Et tu as été engagée.
6: Exactement.
0: Ça c'est cool quand même. Ça c'est ce que tous les gens qui font des jobs étudiants rêvent de faire.
6: Très vrai.
0: À côté, Angela, ça fait 2 ans et quelques que tu es là déjà.
1: Oui, 2 ans, et je commence ma 3e année avec Fatima. Et je suis très contente reste avec nous, parce que c'est rare d'avoir des profils comme le sien. Donc voilà, on l'a gardée. Dès qu'on l'a eue, on a essayé de tout faire pour qu'elle reste avec nous. Et voilà, c'est gagné pour le moment.
0: Fatima, t'as bien fait de venir. Alors, à côté, alors oui, le micro rouge qui circule.
7: Ala.
0: Tu t'appelles comment?
7: Ala.
0: Ala.
7: Ça fait 1 an que je suis ici.
0: Ça fait 1 an, ok. Et ta voisine?
8: Moi, je m'appelle Sarah.
0: Sarah.
8: Et ça fait 1 semaine que je suis là.
0: 2 semaines, tu es toute nouvelle.
8: Une semaine.
0: Une semaine même. Oula. Ok, d'accord. Alors, j'aimerais bien que vous me...
1: Je cherche pas trop Sarah, parce que quand même, elle est connue dans son milieu. On a une vice-championne d'Europe de...
8: Taekwondo.
1: De Taekwondo.
0: Taekwondo,
1: donc,
0: oula.
1: C'est quand même une petite célébrité, donc voilà, on se tient à carreau.
0: Ok, d'accord, ok.
1: Et on est cool avec elle.
0: On ne pose pas de questions désobligeantes. Ok, d'accord. D'accord. Alors, j'aimerais bien qu'on va faire le tour encore, que vous me disiez pourquoi vous êtes venu ici, hein, et est-ce que vous avez trouvé ce que vous cherchiez? Pourquoi vous êtes arrivé ici? Alors toi, Mohamed, pourquoi tu es venu ici? Est-ce que c'est tes parents qui t'ont demandé? C'est toi qui es venu de ta propre initiative?
2: Non, il y avait mon frère ici.
0: Ton frère était ici?
2: Ouais.
0: Et qu'est-ce qu'il t'a dit, ton frère?
2: Que c'était bien.
0: Que c'était bien, ouais.
2: Ouais.
0: Et il t'a expliqué pourquoi, il t'a dit c'est cool, il y a des chouettes copains,
2: ouais.
0: des bonnes copines et tout.
2: Ouais.
0: Et les animatrices, il en a fait aussi des commentaires.
2: Ouais.
0: Et quoi, des commentaires quoi? Vas-y, développe un peu.
2: Des commentaires positifs.
0: Positifs. Ok. Bon, écoute, et Mamadou alors, c'est qui t'a amené ici?
9: C'est mon père.
0: Ton père? De la façon dont tu dis c'est mon père, j'ai l'impression qu'il l'a fait un peu en te prenant comme ça.
9: Oui.
0: Tu vas y aller au soutien scolaire, non?
9: Oui, un peu.
0: Un peu, ouais. Et ça va, tu as trouvé ce que tu voulais?
9: Ouais, je trouve.
0: Ça t'aide un peu?
9: Oui.
0: Parce que j'imagine qu'ici on vient pour... Alors, il y a l'ambiance, j'imagine, mais il y a aussi l'aide que tu trouves, l'aide scolaire, quoi.
9: Oui.
0: Ouais. T'avais des problèmes en quelle matière, toi?
9: J'avais des problèmes en maths, en sciences... Dans quasi toutes les matières.
0: Ouh. Ok, d'accord. Et tu as trouvé l'aide, tu as trouvé l'aide qui te fallait ici?
9: Oui, je trouvais.
0: Ok. Et maintenant, tes résultats, ça va mieux?
9: Ouais, ça va.
0: Super. Trop cool. Merci. Alors, évidemment, on a fait le tour et j'ai oublié le prénom de tout le monde. Donc, Salma. Voilà. Toi, ça fait 3 ans que tu es là?
10: Oui.
0: Ça fait 3 ans que tu es là. Donc, j'imagine, si tu es là depuis 3 ans, c'est que tu aimes bien ce qui se passe ici?
10: Oui.
0: Alors, mets bien le micro, regarde, comme ça, horizontal, voilà, vas-y, parle.
10: Oui.
0: Ah, voilà, super, tu fais un très beau oui, là. Alors, toi, ça fait 3 ans que t'es là, j'imagine que si t'es resté depuis 3 ans, c'est que tu aimes bien, tu vas devoir partir bientôt, là, tu as quel âge?
10: Je suis plus à l'école de devoirs.
0: Et ça va, tu regrettes pas trop?
10: Non.
0: Non, ça va.
1: En ras de ces 3 années passées à l'école de devoirs, ça.
0: Ah ben oui.
10: Ils m'ont beaucoup aidé.
0: Ok.
10: Oui, c'est tout, je pense.
0: Ça va mieux à l'école?
10: Ouais, ça va beaucoup mieux.
6: Selma, là, tu rentres en 4e avec des armes. Avec de quoi bien entamer l'année ou pas?
10: Ouais.
6: T'as quand même peur?
10: C'est dur.
6: Ok. Mais t'as du bagage?
10: Ouais, beaucoup même.
6: Exactement. Top.
0: Est-ce que tu t'es fait des amis ici à l'école des devoirs, des copines que tu vas revoir après
10: ici?
0: Ouais.
10: Oui.
0: Ok. Ça a pas l'air de t'enchanter, tu dis oui, mais on a l'impression que...
6: Ils sont un peu timides. Hein.
0: Ouais, non, mais c'est normal.
6: Enfin, pas timide, mais...
0: Salma, elle est pas timide, mais c'est la première fois que tu parles dans un micro. Ou pas? Ah, tu as déjà fait des trucs avec des micros?
10: Non.
0: Donc c'est la première fois?
10: Ouais.
0: C'est bien ce que on sent que t'es pas tout à fait habitué à parler dans un micro. Ok, passe le micro à ta voisine. Je te libère un peu là. Ouh. Alors, la voisine. Rappelle-moi ton prénom.
11: Nour.
0: Toi, ça fait un an. Tu as fait un an l'année passée, c'est ça?
11: Oui.
0: Est-ce que tu as trouvé ce que tu cherchais? Est-ce que tu as eu l'aide qu'il fallait? Est-ce que les ateliers de sciences, rappelle-moi le nom exactement de...
1: C'est des ateliers d'intelligence sociale et émotionnelle, ouais.
0: Ce genre d'atelier-là, toi, ça t'apporte quelque chose?
11: Oui.
0: Et tu peux expliquer un petit peu plus que oui? Qu'est-ce que ça t'apporte? Est-ce que ça te facilite les relations avec tes copines?
11: Je sais pas.
0: Tu sais pas expliquer plus que ça?
1: Tu sais, par exemple, l'atelier qu'on avait fait sur les besoins, est-ce que t'étais là, sur la pyramide de Maslow?
11: Ah, ça oui, te... c'était ouais. Bien.
1: Ça te revient?
11: Oui, c'était bien.
0: Ouais.
11: Oui, j'ai appris.
1: En quoi ça t'a aidé, en fait, voilà, cette pyramide?
11: Ben...
0: Ouais, elles ont pas l'habitude de parler dans le micro, mais... Ok, donc, mais tu es contente de cette année?
11: Oui.
0: Et tu vas refaire une année encore maintenant?
11: Oui.
0: Qu'est-ce que tu attends de cette année-ci? Est-ce qu'il y a des choses nouvelles? Il y a des matières dans lesquelles tu attends de l'aide particulièrement?
11: Maths.
0: Les maths? Ouais, les maths. Ok, et il y a un spécialiste de maths qui vient vous aider pour les devoirs ou Angela, elle fait ça bien, Fatima, elle fait ça bien?
11: Oui, il y a des autres.
0: Il y a d'autres personnes qui viennent aider pour les maths? Il s'appelle comment, celui qui vient?
11: Monsieur Taoufik.
0: Taoufik. Ouais. Qui est très sympathique aussi. Est-ce que Tu as participé aux activités au mois de juillet, aux sorties à la mer. Est-ce qu'il y a quelqu'un ici qui a participé aux activités au mois de juillet?
12: Non.
0: Toi non, et toi?
13: Si, moi je participais.
0: Ah ben voilà, toi. Hmm. Tu as participé à quelle activité?
9: À toutes les activités.
0: À toutes les activités? Donc tu as été à Liège?
9: Oui.
0: Tu as été aussi à la mer?
9: Oui.
0: Et tu trouvais ça bien?
9: Ouais, j'ai aimé.
0: Qu'est-ce que tu as aimé de particulier là?
9: Sortir, les activités.
0: Sortir, ouais. Ok. Ouais. Qu'est-ce que tu retiens du voyage à Liège?
9: Bah, s'il était bien, j'ai découvert des choses.
0: Ouais. Et qu'est-ce que tu as découvert de le truc qui t'a marqué le plus fort à Liège?
9: Ouais, j'ai oublié.
0: T'as oublié? Bah, encore falloir faire quelques ateliers pour travailler la mémoire.
9: Mmh.
0: Ouais, ok. D'accord, ok. Alors, on passe ici à nos amis avant. Ouais. Ah, oh là là, il y en a une qui est là, qui tient le micro. Ah, non, mais on va y aller dans le sens. Alors, toi, ça fait un an, tu as fait un an l'année passée de soutien scolaire.
14: Oui.
0: Et qu'est-ce que tu en as pensé? Est-ce que ça t'a aidé? Est-ce que c'est... En venant ici, qu'est-ce que tu pensais trouver?
14: De l'aide.
0: De l'aide, ok. En quelle matière? De l'aide en quelle matière?
14: En néerlandais.
0: En néerlandais. Ah, c'est qui parle néerlandais qui t'a aidé? C'est pas Angela, j'imagine.
14: Oui.
0: Ouais. Elle parle, elle est bilingue, Fatima? Si t'as pas le micro, je t'entends pas.
6: Je suis pas bilingue, mais ouais. J'ai fait mes secondaires en Belgique, donc
0: d'accord.
6: J'ai un peu de notion, première, okay. Deuxième. On s'arrête à ça, hein, première, deuxième.
0: D'accord, ok, ben ouais.
6: N'allons pas trop loin.
0: Mais ouais, clairement. Donc, et tes examens en néerlandais, ça s'est bien passé?
14: Oui.
0: Donc tu as senti vraiment une différence entre le moment où tu es arrivé et puis les examens à la fin?
14: Oui.
0: Ok. Et là, cette année-ci, c'est en quelle matière que tu vas travailler?
14: Je sais pas.
0: Tu sais pas dans quelle matière tu vas travailler?
15: Tu vas travailler dans
14: CE1D. Oui, j'ai travaillé mon CE1D.
0: Attends, en quoi?
14: Mon CE1D.
0: CE1, ah ben oui, il y a le CE1D. Tu es en seconde, là?
14: Oui,
15: deuxième.
0: En deuxième seconde? Ok. Et donc, le CE1D, en néerlandais encore ou le néerlandais ça va maintenant? C'est bon?
14: Peut-être en néerlandais aussi.
0: Ok. D'accord. Ok, alors, la voisine?
16: Sarah.
0: Oui. Qui est vice-championne en taekwondo. Il me semble que j'ai vu un truc passer d'une jeune vice-championne machin en
16: Oui, je suis déjà passée des fois à la télé, mais pas toujours.
0: Pas toujours?
16: Oui. Bah. Cette année, je suis passée, je crois, trois fois, mais...
0: Non, mais quand même. Donc, tu as participé aux Jeux Olympiques ou un truc, un championnat?
16: Oui, deux championnats et une compète.
0: Ok, bah c'est cool. Et toi, qu'est-ce que tu es venu chercher ici
16: En fait, au début, je connaissais pas l'école de voir, je connaissais même pas l'existence. Et du coup, j'ai une tante qui m'a montré, du coup, la mère de Mohamed.
0: Alors, parle bien dans le micro, regarde. Oh. Tu prends le micro devant ta bouche, comme ça, voilà, ouais. Vas-y.
16: Du coup, je connaissais pas avant et... Il y a ma tante, du coup la mère de Mohamed, qui m'a montré l'école des devoirs, enfin à ma mère, et là, ben, j'ai su.
0: T'avais des problèmes dans certaines matières
16: Oui, en sciences.
0: En sciences, ok. Et là, il y a quelqu'un qui t'aide en sciences?
16: Oui.
0: Ok, d'accord. Et donc, tu as fait un an déjà... Non, ça, tu commences cette année-ci.
16: Oui.
0: Et qu'est-ce que tu attends d'ici de cette activité en groupe? Tu attends de réussir tes examens en fin d'année?
16: Oui.
0: Ok. Et tu attends de te faire quelques copines ici ou des copains?
16: Déjà, presque.
0: Déjà en une semaine?
16: En fait, il y en a que je connaissais et il y en a que...
0: Ah, tu connaissais Mohamed déjà?
16: C'est pas mon ami, c'est mon cousin.
0: C'est pas lui, c'est un autre?
16: Non, lui, c'est mon cousin.
0: C'est ton cousin? Il y a toute la famille qui est là alors? Ouais. Alors, si tu veux parler, hop, voilà.
12: Ouais.
0: Ok, c'est cool. Donc, le soutien scolaire. Alors maintenant, on peut peut-être revenir aux animatrices. Quel est votre objectif, en fait, par rapport aux adolescents qui viennent ici? Est-ce que c'est seulement qu'ils réussissent leurs examens ou il y a d'autres objectifs que ça?
6: Moi, honnêtement, et je pense qu'Angela aussi, c'est particulièrement de voir une évolution.
0: Ouais.
6: Dans l'année, si on commence avec une série d'échecs, qu'on finisse avec un peu moins, c'est déjà très très bien. Et puis, les habituer à travailler, à avoir une méthode, développer leur autonomie au travail, parce qu'à partir de la troisième secondaire, ben, c'est plus des petits. Ben ça grandit, oui. Et nous, quand on les relâche, ben, ils sont dans les grandes, ils sont en sup, quoi. C'est plus la même chose. À part ça,
12: ça, c'est pour la partie.
6: Voilà. École des devoirs, vraiment scolaire. Maintenant, avec les sorties, les mercredis en particulier, c'est tisser du lien avec eux, leur montrer que Bruxelles c'est grand, que la Belgique c'est grand et qu'il y a plein de choses à faire. Et voilà, je pense. Et toi, okay. T'es là, un truc? Mm-hmm.
1: Oui, non, je pense que tu as bien résumé. Voilà, il y a la partie scolaire où on essaie de faire le maximum. Depuis l'année dernière, on travaille avec en partenariat avec des associations qui et des étudiants spécialisés dans les sciences et les maths parce que ça reste le gros point noir malgré tout. Sciences, maths et un peu néerlandais. Et on les ouvre à tout ce que Bruxelles peut leur proposer. Grâce aux articles 27, on fait des sorties culturelles. On les sort à la mer quand on peut. On fait des expos quand c'est possible également. Les mercredis après-midi donc sont réservés pour des sorties et pour des ateliers d'intelligence sociale et émotionnelle. Comme on l'a déjà dit, on travaille en partenariat avec des neuropsies. On utilise tout le tissu qui est mis, tout le tissu professionnel qui est mis à notre disposition par les associations, par la commune, voilà. Tout ce qu'on peut leur proposer, on essaie de le faire. C'est toujours une petite graine qui est plantée et après ils en feront ce qu'ils veulent.
0: Bah, évidemment. Alors, les sorties culturelles, ça consiste en quoi, qu'est-ce qu'il y a comme type de sorties culturelles?
6: On essaie de varier, surtout cette année. On a programmé des sorties à l'expérimentarium du côté de l'ULB. Donc, c'est une sortie en confiance, un peu, atelier de physique. On va aussi aller faire des ciné-débats.
0: Ok.
6: Avec eux. On a vraiment hâte de faire. Qu'est-ce qu'on va faire d'autre déjà?
12: La Maison des Arts.
6: La Maison des Arts. Et puis toute une série de... Pardon, toute une série d'ateliers créatifs avec nous. Des balades dans Bruxelles, des balades peut-être au Parc Josaphat ou dans le quartier... avec des thèmes à chaque fois, quoi.
0: Ok.
1: Ouais, on profitera également du mois de janvier et du fait qu'il y a un partenariat en ce moment entre la Belgique et je crois que c'est la Chine, je pense, et le Japon, où en ce moment, enfin tout le mois, il va y avoir des expos sur les mangas, sur vraiment l'art asiatique. Donc on va sauter sur l'occasion pour essayer de leur faire découvrir un petit peu cette partie de culturelle.
0: Chouette. Alors alors vous, les sorties, c'est quelque chose que vous attendez, que vous avez envie de faire, vous avez des envies particulières?
16: Oui.
0: Alors quoi, qu'est-ce que tu aimerais bien faire?
16: Comme Madame Fatima l'a dit, Madame
0: Angela.
16: Oui, Madame Angela, bah oui, des sorties culturelles, des sorties au parc.
0: Tu aimes bien aller au musée?
16: Ça dépend en fait.
0: Ça dépend quel musée, ouais.
16: En fait, quand il y a des profs qui commencent à expliquer, après, comme ça, on a un contrôle, ça, non. Mais si c'est pour savoir l'histoire, oui.
0: Ok. D'accord. Les autres, alors, au niveau des sorties culturelles, toi, tu en as fait plein, toi, des sorties culturelles.
2: Oui.
0: Et ça s'est bien passé. Et laquelle t'a marqué le plus? Laquelle tu as vraiment le plus aimé?
2: Mais j'ai tout aimé.
0: Non, ça, je crois pas. C'est pas possible.
2: Si, si. Ouais, la mer, c'était bien.
0: Sortie à la mer, ouais.
2: Ouais.
0: Ok, mais les sorties culturelles dans les musées, non. Dans les promenades, ça t'aimes pas trop?
2: Je savais qu'il y avait ça va,
0: je savais qu'il y avait des choses que tu aimais pas quand même. Je savais. Ça va. T'as pas tout aimé?
2: Ouais, je m'amuse dans tout.
0: Ok.
2: Du coup, voilà.
0: Ok. Et est-ce qu'il y a une sortie à part la mer, une sortie un musée, une exposition ou qui t'a marqué? Tu te souviens?
2: Non, je me rappelle plus.
0: D'accord. Okay. Nour, toi, tu te souviens des sorties que t'as fait l'année passée?
13: J'ai pas été, j'étais pas là à ce moment-là.
0: T'étais pas là aux sorties? Ah, alors.
6: Tu te souviens pas?
0: Elles sont en train de se concerter pour savoir ce que Nour a aimé ou pas.
13: Non, j'étais pas venue.
0: Tu n'es pas allé aux sorties? Tu ne viens pas le mercredi après-midi?
13: Si, mais je pense qu'à ce moment-là, j'étais occupée.
0: Ok, d'accord. Et ici, les deux grands garçons, là. Alors, ta sortie culturelle préférée?
2: J'ai oublié.
0: Décidément. Tu te souviens de ce que t'as fait? Ah, il y a ton copain, Mamadou, qui va te dire quelque chose. Bah, Mamadou, tu peux le dire directement, en fait.
9: Bah, c'était la mer aussi.
0: La mer, c'est ce que vous avez préféré? Attends, parce que Mohamed, si t'as pas le micro, moi je t'entends pas.
2: Je ne suis pas parti.
0: Tu n'es pas allé à la mer?
2: Ouais.
0: Ah bon, ben, tant pis pour toi, je dirais, quelque part. Tu le referas l'année prochaine, quand même.
2: Inch'Allah.
0: Inch'Allah, d'accord. Ok, ben écoutez, moi, je pense, merci des ados. Alors, je voudrais juste vous dire une chose. Vous savez qu'au mois de novembre, je ne sais pas si les animatrices vous ont parlé de ça, au mois de novembre, il y aura une intervention à la radio encore, parce que vous commencez à être un peu connu, donc il faut que vous passiez un peu plus régulièrement, bientôt plus connu que... Ah, rappelle-moi ton prénom encore.
16: Sarah.
0: Ouais, ouais. Donc, en novembre...
17: Le 18.
0: Ce sera un mercredi après-midi, vous allez voir un spectacle, et puis il y aura un débat avec les gens de votre âge qui ont fait le spectacle sur les droits de l'enfance. J'imagine qu'il y aura un petit atelier pour préparer ça au niveau des droits de l'enfance. Et donc, on vous demandera votre avis et vous allez débattre avec d'autres jeunes de votre âge. Vous êtes d'accord? Vous allez essayer, au moins.
16: Oui.
0: Ben ouais. Mais de toute façon, si t'es pas d'accord, tu as du répondant, quoi. Si...
16: Non, je suis d'accord.
0: Ah ben, voilà, super. Ok, super. Mais écoutez, merci d'avoir participé à la radio ici.
18: Merci à vous.
0: Et ben, de rien, merci d'être là. Et ben, écoutez, passez une bonne après-midi.
1: Merci, Hubert.
16: Merci à vous aussi.
0: Et ouais, ouais.
17: Merci, Radio
1: merci beaucoup.
0: Ouais. Au revoir. Salut.
16: Pourquoi il fait le rap, Zerman?
0: Alors, on va mettre un peu de musique encore. Et puis, on reprendra d'autres personnes il est quelle heure? On est encore une heure, c'est parfait. Je vais donc chercher... Oh là là, il y a beaucoup de bruit. Hop, on va encore chercher quelque chose. Hop. Un long morceau. On va trouver ça. Donc, je vous rappelle que... Ici, nous sommes sur Radio Panique, hein, vous écoutez Radio Panique sur la FM, pour ceux qui ont encore des radios FM, FM que vous écoutez en général à la cuisine ou dans la voiture, hein, d'après les sondages qu'on a fait. Et vous êtes en direct de l'ASBL EYAD, c'est la journée pour toi, vous entendez qu'il y a énormément de monde, enfin en tout cas énormément de bruit à EYAD. Et là, on fait une petite pause musicale et on va retrouver d'autres travailleurs, animateurs de EYAD pour encore parler de ce qui se passe ici. Voilà, bah écoutez, passez une bonne après-midi. On se retrouve d'ici quelques instants. On va... on va trouver quelque chose d'autre. Il y a Naeva qui est là et moi, je lui fais la playlist en direct. Donc je m'excuse déjà, c'est pas évident à suivre. On va trouver quelque chose de... Ouais, et hop, quelque chose qui change un petit peu. On avait déjà eu du reggae tantôt. Un peu de bluegrass, la musique des cowboys. Voilà. On a 5 minutes devant nous. À tout de suite.

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5: Voilà, vous êtes donc toujours sur Radio Panique, que vous captez en FM sur le 105.4. Si vous avez encore une radio à la cuisine, on va demander à nos nouvelles invitées si elles ont encore le petit poste FM dans la cuisine. Est-ce que vous écoutez la radio? Dites-moi d'abord votre prénom.
6: Jamila.
5: Est-ce qu'on vous entend, Jamila? Est-ce que... Ouais, le micro de Jamila, oui? Jamila?
6: Oui.
5: Ah, voilà, maintenant je vous entends bien. Oui. Est-ce que vous avez encore un petit poste radio dans la cuisine pour écouter de la musique? Ouais. Vous écoutez la radio où ça?
6: Dans la cuisine.
5: Dans la cuisine? Dans la voiture aussi?
6: Oui, comme je suis pas motorisée, donc
5: voilà.
6: Quand je suis avec mon mari ou quoi.
5: Ah, sinon, ok.
6: C'est dans la cuisine.
5: Ok, dans la cuisine, parfait. Alors, Wafa, qui est animatrice ici, toi tu écoutes la radio encore
7: Alors, plus trop, parfois en voiture avec mon papa.
5: Ok. À la cuisine, il n'y a plus le vieux poste FM avec l'antenne et tout?
7: Ça fait bien longtemps que je ne l'ai pas vu, effectivement.
5: Il est peut-être là, mais tu ne le vois plus.
7: C'est ça.
5: Voilà, ok. Ça, c'est pour la radio. Donc, vous nous écoutez sur la FM, sur le 105.4 FM, mais vous nous écoutez aussi à la manière moderne. Et là, Wafa n'aura plus d'excuses. Vous nous écoutez sur Internet, sur Radio Panique, avec un K à la fin, .org. Et là, il y a les émissions en direct. D'ailleurs, je crois que l'émission est retransmise en haut, au premier étage de EIAD. Pourquoi? Parce que aujourd'hui, c'est les journées portes ouvertes de EIAD, enfin la journée porte ouverte de EIAD, avec plein d'activités. Vous avez encore 3/4 d'heure pour venir, jusqu'à 16h. On vous explique tout, on vous montre toutes les activités de l'ASBL EIAD. Alors, j'ai avec moi une des responsables. Alors, elle a plusieurs casquettes, donc je vais plutôt lui demander de dire les casquettes qu'elle a. Donc, elle s'appelle Wafa.
7: Tout à fait, merci Hubert. Donc moi c'est Wafa, ça fait 5 ans que je suis à EIAD et j'ai effectivement plusieurs casquettes. Donc j'ai commencé avec le soutien scolaire auprès des ados dans l'école de devoirs. Et plus récemment, je me suis redirigée vers d'autres projets autour de la parentalité, où on anime des ateliers parents,
5: ouais.
7: Principalement pour les mamans parce que c'est le public qui a un peu plus de temps libre pour le moment en tout cas. Mais l'idée c'est qu'on aborde pas mal de thématiques sur les difficultés qu'elles peuvent rencontrer au quotidien. Et je suis aussi donc neuropsychologue et psychologue, et dans ce cadre-là j'accompagne les jeunes qui ont des troubles des apprentissages. Donc on a le projet ici à EIAD qu'on appelle la Cervotech,
5: ouais.
7: Avec vraiment l'idée de proposer des outils concrets pour les ados qui ont des difficultés, mais aussi prendre le temps d'expliquer les troubles aux mamans et puis vraiment avoir un suivi plus pluridisciplinaire pour vraiment aider le jeune dans son quotidien et dans sa scolarité.
5: D'accord. Alors justement, tu parlais de parents, on a justement un parent, enfin une maman en l'occurrence, qui a conseillé à son fils de venir ici. Bonjour.
8: Bonjour.
5: Voilà. Alors mettez le micro un peu plus près. Voilà, parfait. Et vous avez amené, c'est votre fils ou votre fille?
8: Mon fils.
5: Votre fils. Qui a quel âge?
8: Il va avoir 13 ans en deuxième secondaire.
5: 13 ans en deuxième secondaire. Ok. Et donc pourquoi vous l'avez amené ici à EIAD?
8: C'est pour les aider, pour les devoirs. C'est ouais. Pour avoir de l'aide pour les devoirs. Et j'ai ma fille qui était ici, ça fait quelques années. Et j'ai beaucoup aimé leur travail. Et maintenant, c'est mon deuxième qui a été. Et il est bien suivi. Je suis très contente.
5: Okay. Et donc, votre fille qui est passée par ici, elle a réussi pour finir sa scolarité?
8: Oui, elle est en deuxième à l'école supérieure.
5: En école supérieure, ben voilà, super. Très bien. Et qu'est-ce que vous avez aimé particulièrement ici, dans le soutien scolaire? Qu'est-ce qu'il y a comme spécificité? Les animatrices sont sympathiques?
8: Oui, tout à fait. Et puis, si jamais tu as des questions ou un petit souci, où ils sont toujours là, sans problème, à vous aider, à nous et à nos enfants aussi.
5: Vous voulez dire les animatrices sont disponibles?
8: Ils sont tout à fait. Ouais, tout à fait.
5: Et elles sont compétentes aussi, oui. Professionnelles au niveau,
8: oui,
5: des matières?
8: Oui, ils sont aussi très familiales.
5: Ok. Il y a un côté famille ici. Oui. C'est quelque chose que vous essayez d'introduire ici à Eyad, ce côté un peu familial,
7: oui,
5: chaleureux, accueillant.
7: Tout à fait. Donc on appelle ça une école de devoirs, mais il faut savoir ici que les jeunes ne font pas que des devoirs, effectivement.
0: Oui.
7: C'est vraiment un lieu de relations sociales aussi, où ils créent des nouvelles relations qu'ils n'ont pas forcément à l'école. C'est des jeunes qui viennent de plusieurs écoles différentes et de plusieurs quartiers différents. Donc ils se rencontrent, c'est un lieu de rencontre. On n'est pas forcément des professeurs, on est plutôt des animateurs, des accompagnants. Et donc, on propose vraiment un suivi qui est complètement différent d'un cadre scolaire typique. Et donc, on essaye effectivement de créer un espace chaleureux pour que les ados puissent se retrouver, puissent discuter, puissent jouer, mais aussi faire leurs devoirs et être accompagnés voilà, dans leurs difficultés scolaires.
5: Alors, c'est un âge un peu particulier, un peu charnière, hein, l'adolescence. Moi, j'ai un ado aussi, je sais ce que c'est. Vous mettez un cadre particulier, des règles particulières, parce que les ados, ils sont entre suivre les règles et essayer de transgresser les règles. Il y a des outils particuliers pour gérer ce moment un peu compliqué pour les enfants.
7: Tout à fait. Donc dès le départ, dès la rentrée, on propose la construction d'une charte tous ensemble pour permettre aux ados en fait de pouvoir déjà définir et identifier les valeurs qu'ils ont envie de retrouver ici à Eyad. Et on décide ensemble effectivement du cadre, des règles à respecter, des conséquences aussi. Donc ils ont vraiment c'est fait de manière très démocratique. Ils ont vraiment cette occasion-là de pouvoir profiter d'une certaine liberté de choix, de décision à convenir donc en groupe. Et ensuite, une fois qu'on a défini la charte, on en fait un visuel, c'est affiché dans la salle et puis on prend le temps de rappeler si besoin. Mais en général, les ados on sait qu'en psychologie de manière générale, c'est très important d'avoir un cadre.
5: Mmh, ouais.
7: Donc voilà, l'idée c'est pas non plus d'être restrictif pour autant, mais de permettre en tout cas à chacun, surtout dans la réalisation des devoirs, d'avoir du calme, d'avoir quand même une ambiance qui soit
5: propice à la concentration.
7: Exactement, tout à fait.
5: Ouais. Et est-ce que vous, à la maison, vous sentez que cette charte, elle sert à quelque chose? Vos enfants la suivent un peu, ils emmènent ces règles un peu à la maison, ils sont plus calmes, ils sont plus concentrés?
8: Un petit peu.
5: Un petit peu. C'est pas évident, peut-être que sortant du cadre...
8: C'est vraiment l'âge...
5: C'est l'âge compliqué, hein?
8: Ouais.
7: D'ailleurs, il y a une règle que les ados appréhendent à chaque fois, c'est que pendant le soutien scolaire, les téléphones portables doivent être rangés. Donc on avait défini une petite...

0: voilà que l'ado se retrouve à scroller ici au soutien scolaire alors que c'est pas l'objectif et c'est du temps voilà à mettre à profit pour ses études.
1: Ben, bien sûr, bien sûr. À la maison, le téléphone, c'est aussi réglé un petit peu. Vous avez aussi des règles?
2: Oui. Mais en tout cas, pour le moment, il est confisqué.
1: Il est
2: Donc,
1: confisqué.
2: je suis
1: Ouais.
2: tranquille.
1: Et lui, il est tranquille avec ça?
2: Franchement, ça va.
1: Ça
2: Au
1: va.
2: début, c'était un peu compliqué, mais je pense qu'il prend l'habitude.
1: Il arrive
2: Oui.
1: à vivre sans le téléphone.
2: Oui. Des
1: Voilà.
2: fois, il pique un peu le mien.
1: Quand même, ben oui.
2: Mais ou sinon, franchement, ça va.
1: Ok. Ah, mais c'est bien. Donc les règles de ici percolent un petit peu aussi là-bas et vous arrivez à mettre des limites, des lois, des règles.
2: Oui, c'est vraiment le soir, pas de téléphone.
1: Ouais.
2: Et après l'école, vraiment un petit moment, comme ici ils peuvent pas, un petit moment avec le téléphone et puis c'est fini. C'est pas,
1: En rentrant.
2: oui,
1: D'accord.
2: après l'école de voir.
1: Ok, super. Ok, super. Je pense qu'on a fait un petit peu le tour du soutien scolaire et des activités. Je crois que j'ai vu Najwa. Je sais pas si elle est encore dans le bâtiment. Elle est partie, Najwa.
0: Alors, c'est une très bonne question. J'avais croisé au premier, mais je ne sais pas si elle est
1: Parce
0: toujours
1: qu'elle
0: disponible.
1: participe avec toi à la Servothèque
0: Tout à
1: aussi.
0: fait.
1: Elle est aussi psy, je pense, hein,
0: Tout à
1: elle.
0: fait, oui.
1: Ok.
0: Donc, on a toutes les deux un peu les mêmes casquettes de neuropsychologue. Et donc, à EYAD, on a créé donc la Servothèque. Donc, c'est tout le projet qui aborde la question des troubles d'apprentissage. Et donc, on organise mardi prochain justement une formation pour les professionnels de différents secteurs, que ce soit du
1: Ok.
0: DD, du FLE, sur l'introduction aux troubles des apprentissages. Donc, c'est vraiment amener les professionnels à pouvoir
1: Détecter.
0: détecter les signes, voilà, de troubles, de certains troubles. Et donc, ça aura lieu à EYAD, mardi prochain.
1: Ok.
0: Donc pour les inscriptions, il faut contacter l'adresse mail d'EYAD, formation avec un S, @EYADASBL.be.
1: Ok. D'accord. Donc formation avec un S. EYAD, on vous rappelle, c'est EYAD, ASBL comme association sans but lucratif.be. Est-ce qu'il y a sur le site internet de l'association, est-ce qu'il y a un
0: Parfait.
1: calendrier avec les conférences
0: Oui, donc les affiches sont régulièrement mises à jour et introduites directement sur le site internet et toutes les informations également.
1: Donc on vous rappelle le site de EYAD, c'est www.eyadasbl.be. Voilà, bah écoutez, merci de votre intervention. Je vois qu'il y a des ados qui passent à... Le volume du son augmente un petit peu. Bah écoutez, merci madame d'avoir participé. Bah, vous avez ça très bien. Vous parlez très bien, vous tenez très bien votre micro. Ça a été parfait. Super. Et
0: Merci.
1: tu devrais être animatrice professionnelle. Hein, tu le fais
0: Pourquoi
1: avec
0: pas?
1: une clarté
0: Chouette.
1: dans l'articulation des mots et des phrases qui est tout
0: Merci
1: à
0: beaucoup.
1: fait conforme à ce qu'il faut pour une animatrice radio.
0: Merci Hubert.
1: Ben voilà.
0: Merci pour
1: Alors
0: l'invitation.
1: on va écouter un peu de musique, pardon. Je commence à fatiguer un petit peu. On va écouter un peu de musique et puis on va retrouver la section FLE normalement. Voilà. Alors c'est moi qui dois définir la musique. Je vois que Naeva attend que je lui envoie de la musique. J'ai pas grand-chose ici. Alors on va essayer de voir ici qu'est-ce que j'ai ici. Toutes des chansons très courtes. On va essayer de trouver une chanson plus longue que ça. Voilà. Voilà. J'ai que des choses très courtes. Bon, bah écoutez, un petit peu de reggae. C'est tout ce que j'ai sous la main pour aujourd'hui. Et voilà. Je vous laisse avec Cosmic Roots. Oui, ça c'est bien reggae, effectivement.

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5: Alors, vous êtes sur Radio Panique, en effet, toujours depuis 14h, depuis la chaussée d'Acte, où se situe l'ASBL EYAD. EYAD qui organise un atelier de radio, qui a donc une émission mensuelle, tous les jeudis de 13h à 15h. Alors, on n'est pas jeudi, on est mercredi. Pourquoi? Parce que c'est la journée porte ouverte à EYAD, et là, vous pouvez venir essayer le studio. Enfin, il vous reste une petite vingtaine de minutes pour venir essayer le studio de l'atelier radio de l'ASBL EYAD. Mais vous nous écoutez sur Radio Panique, qui est écoutable sur Internet, sur radiopanique.org, et vous mettez le direct. J'ai deux nouveaux invités, encore des travailleurs de EYAD. Alors, je sais pas si on peut faire un petit tour de table, ce sera un petit parce qu'il y a que deux invités. Alors le premier ici là.
6: Bonjour, je m'appelle Hubert Antoine. Je suis professeur à EYAD, je donne cours de français, langue étrangère niveau 1 de base à des super apprenants d'origine principalement turque, mais de toutes origines, on va dire.
5: Ah, c'est vrai que tu soulèves un point important, c'est qu'on est en plein milieu du quartier turc, comme on l'appelle ici à Bruxelles, c'est vraiment le quartier turc. Et on va en parler avec Yacine, qui lui-même est turc, mais c'est une culture qui a eu tendance à quand même être très autonome et rester quand même en groupe. Quand même, c'est quand même assez communautaire comme culture.
7: Oui, la communauté turque, elle est souvent entre elles un peu. Ouais. Ils vivent un peu entre eux, mais c'est vrai que de plus en plus, on voit qu'ils bougent, enfin qu'ils quittent un peu cette communauté. Enfin, je l'ai fait personnellement moi-même, donc.
5: Donc toi, tu es Yacine, et c'est quoi ta fonction?
7: Moi, je m'appelle Yacine, je suis responsable administratif et financier chez EYAD, et je suis là depuis un an. Je travaille à temps partiel.
5: D'accord, ok. Et donc toi, tu es turc aussi. Ce sont tes parents qui sont arrivés en Belgique, ou
7: mes
5: tes grands-parents?
7: Mes parents qui sont arrivés c'est d'abord mon père qui est arrivé en 1974, et puis ma mère et mon grand frère, donc l'aîné qui était né en Turquie, les a rejoints.
5: Ok.
7: Et après nous sommes nés en Belgique. J'avais deux frères, deux sœurs.
5: Ouais.
7: Donc le reste est né, une partie est née à Gand, parce qu'ils sont d'abord arrivés à Gand. Et par après, pour des raisons encore de travail, ils sont revenus sur Bruxelles parce qu'il y avait plus d'opportunités de travail.
5: Donc ils ont appris le néerlandais d'abord.
7: Ils sont restés seulement une année, vraiment des notions, et par la suite ils sont venus sur Bruxelles. Là, mes parents, ils se débrouillent en français, ils comprennent assez bien, mais pour l'écriture, pour l'écrit, c'est un peu plus difficile.
5: Ouais. Alors peut-être une question par rapport, puisqu'on parlait de la communauté turque. Combien de générations, tu penses, il va falloir, ou peut-être que on va voir si la culture est tellement forte, mais combien de générations il faudra pour que les enfants ne parlent plus turc? Tu penses que, par exemple, tes enfants à toi, ils parlent encore turc?
7: En fait, moi, c'est un cas un peu spécifique parce que je suis marié à une personne tunisienne.
5: Donc, qui est arabophone.
7: Elle est arabophone et francophone. Donc, à la maison, c'est plutôt le français entre nous.
5: D'accord.
7: Moi, je parle à mes deux enfants, donc, de 7 et 10 ans en turc. Mon épouse parle en arabe classique, donc c'est assez compliqué. Mes enfants comprennent le turc, mais pour parler, c'est encore difficile. Par contre, en arabe, ils sont un peu plus poussés. En fait, nous, on a fait un choix, c'est que l'arabe étant une langue beaucoup plus difficile, ils ont beaucoup plus de cours en arabe dès leur jeune âge.
5: D'accord, ok.
7: Donc, on a plutôt donné priorité à l'arabe parce que c'est très difficile. Alors que le turc, c'est déjà, pour l'écriture, c'est assez facile. On écrit comme on entend en turc.
5: Ouais.
7: Et je pense que c'est une langue facile à apprendre. Enfin, c'est mon propre avis, parce que nous on l'a appris aussi un peu dans le tas ici.
5: Ok.
7: À l'époque, avec les nouvelles, à l'époque il y avait les antennes paraboliques, comme vous vous rappelez. Donc, les chaînes turques sont arrivées devant nos télés.
5: Ouais.
7: Et donc avec ça, nous on a appris le turc. En fait, vraiment en regardant la télé.
5: Ok. Mais avec tes parents aussi.
7: Avec mes parents aussi.
5: Tes parents parlaient entre eux.
7: Bien sûr, parlaient turc. Mais ils n'avaient pas un turc très poussé non plus. C'est pas des personnes qui ont fait des études, universitaires ou autres. Donc, c'est vraiment du turc basique. Mais vraiment, la télévision a vraiment changé la donne, en fait, pour nous, en tout cas.
5: Okay.
7: C'était à l'époque où il y avait beaucoup de chaînes privées. Donc, à l'époque, en Turquie, il y avait seulement une chaîne publique.
5: Uh-huh.
7: Après, avec l'arrivée des chaînes privées, il y avait beaucoup plus de chaînes, beaucoup plus de choix, beaucoup plus de variétés pour les enfants. Du coup, ça a attiré l'intérêt des enfants. Et comme ça, on a appris beaucoup, très facilement, le turc.
5: D'accord.
7: Même maintenant, moi, pour l'écrit, pour l'oral, c'est très facile.
5: Ok. Ouais, tu es aussi une de nos personnes ressources ici à l'ASBL pour le turc, puisque la secrétaire et toi, vous parlez turc, et donc pour les gens qui ne parlent pas français, parce que effectivement, c'est un public qu'on retrouve assez souvent ici, des gens qui sont là depuis 20 ans, 30 ans, et qui parlent toujours pas français. Hein, qui...
7: Ben, pour revenir à ta question sur les générations, ben justement, un des handicaps ici, c'est... Comme moi, je côtoie beaucoup de la communauté turque. Déjà, à la maison, c'est seulement les chaînes turques aussi. Donc, on n'a pas vraiment cet intérêt vers les chaînes francophones. On sait même pas ce qui se passe quasi carrément en Belgique. Le soir, ils regardent le journal télévisé turc. Ouais. Donc, c'est ça qui complique. Donc, c'est pour ça que je ne sais pas répondre à cette question de génération. Mm-hmm. J'ai l'impression que ce problème va quand même durer pas mal de temps.
5: OK.
7: Parce que, enfin, ils connaissent beaucoup plus la politique turque que la politique belge. Et si on leur demande parfois ce qui est le premier ministre en Belgique, ben, ils pourront peut-être pas ne pas répondre.
5: C'est ça
7: qui est dommage, en fait, ici, je trouve. Peut-être qu'ils sentent pas l'intérêt d'apprendre, ou comme ils sont un peu souvent entre eux. Mm-hmm. Je trouve ça dommage. Donc, c'est pour ça que je sais pas au niveau de quelle génération on va se dire. C'est d'abord prioritaire le français.
5: Ouais, mais j'imagine que les enfants maintenant ils vont à l'école en français quand même, ils vont plus.
7: Oui, en français, mais même à la maison, ils privilégient quand même le turc. Ouais. Enfin, malheureusement, heureusement, mais je sais pas. C'est vrai que c'est bien de garder sa culture, sa langue, mais en même temps, enfin voilà, il faut avoir un bon équilibre.
5: Ben oui, bien sûr.
7: Ils font beaucoup de fautes en français à l'écrit, encore. Je trouve ça dommage en fait.
5: Alors tu vois sur les fautes en français, et c'est une bonne perche que tu tends pour notre ami Antoine ici, qui est donc formateur. Yacine vient de nous dire, ah c'est chouette le turc, ça s'écrit comme ça se prononce. Alors est-ce qu'on rêve de ça, ou justement l'orthographe un peu particulière du français est aussi quelque chose d'intéressant?
6: Ben intéressant, c'est un drôle d'adjectif, mais le turc étant une langue transparente, c'est-à-dire comme a dit Yacine, ce qu'on entend, on peut le reproduire à l'écrit, ça ne change pas. À l'inverse du français, si on voit un mot comme le mot oiseau, phonétiquement, ça s'écrit U A Z O. Évidemment, graphiquement, ça s'écrit, à l'écrit, ça s'écrit O I S E A U, ce qui n'a absolument rien à voir avec le son que ça produit. Alors, le mot intérêt, je trouve que justement, il y a beaucoup d'intérêt à ce qu'une langue soit riche, soit compliquée, soit... Mais en tant que professeur de français, on veut vraiment le bien de ses étudiants, et donc le bien, ça serait de la simplification. Ouais. Mais on ne peut pas tricher. Je veux dire, voilà, c'est le français, c'est une langue compliquée, c'est une langue très très compliquée, pas autant que le japonais, mais quand même parmi les plus compliquées, surtout à l'écrit, comme t'as dit Yacine. Je trouve que c'est une immense richesse qu'il ne faut pas réduire, qu'il ne faudrait pas simplifier, mais il faut en être conscient en tant que professeur de français et donc voir quel est le plus important. Je pense que le plus important, en tout cas, c'est que les étudiants parlent, et ils parlent le plus possible, comme à la radio.
5: Mmh. Et donc, par exemple, par rapport aux réformes de l'orthographe, tu serais plutôt défavorable à ces réformes où il y a une espèce de simplification, où il y a certains accents circonflexes qui sont devenus plus obligatoires. Il y a certaines choses qui ont changé, et ça, dans l'Académie française, il y a des mouvements contraires. Il y en a qui veulent simplifier et d'autres qui veulent garder absolument toutes ces spécificités. Toi, tu serais plutôt à vouloir aider tes élèves ou à garder ces spécificités
6: Je veux toujours aider mes élèves. Mais la beauté d'une langue, vraiment, ce n'est pas spécialement dans la simplification. Il y a des choses qui doivent être changées, c'est-à-dire que l'histoire d'une langue ne va pas d'une manière chronologique spécialement. Par exemple, la règle d'accord du participe passé, qui est vraiment infernale, n'est pas du tout une règle logique dans l'histoire de la langue française. Donc, celle-là, elle peut vraiment s'améliorer. Mais des mots comme le mot « sous », par exemple, quand on dit qu'il est un synonyme de « ivre », ben, sous, c'est un des rares mots qui utilise trois voyelles merveilleuses, A, O, U. Et quand on est sous, on n'est pas très bien équilibré. À moi les murs, la terre m'abandonne. C'est quand même bien plus beau de lire un mot qui a l'air d'être déjà un petit peu bourré, rien que à l'écrit, ou même l'accent circonflexe fait aussi l'air de dire, bon, j'ai besoin d'un toit, je ne me sens pas très bien. Il faut pas les supprimer, ni l'accent circonflexe, ni le A-O-U, et réduire à S-O-U-L, qui est autre chose, le soul anglais, la soul anglais, c'est plus synonyme d'une musique. Mais donc voilà, je pense que ça, c'est un exemple qui est fleuri, évidemment, qui illustre assez bien la beauté de la langue. Mais en effet, l'écrit en français, mais d'ailleurs, c'est très difficile probablement pour tes parents, pour tes enfants, le français, Yacine, écrit, mais pour plein de Belges aussi. En fait, il y a très peu de Belges qui font peu de fautes d'orthographe. je suis.
5: Tu parles de Belges en particulier ou de francophones en particulier, pour francophones en général. En France, il y a une attention qui est plus poussée à l'orthographe en France, par exemple.
6: Je lis souvent des manuscrits de livres. Et c'est impressionnant comme il y a énormément de fautes à chaque page, que ça soit un écrivain connu ou un écrivain pas connu. Voilà, l'orthographe française est vraiment compliquée, donc il ne faut pas en faire un foin. Hein, c'est des fautes qui ne sont pas du tout criminelles, elles sont tout à fait pardonnables et compréhensibles. Voilà, mais il faut juste en être conscient que la langue française est très compliquée à l'écrit.
5: Ouais. Alors tu m'en parles, moi qui, quand j'étais ado en secondaire, j'avais des moins 30 et moins 60 au dictée. Effectivement, je te confirme que c'est pas une langue simple. C'est pas une langue simple. Enfin, je veux dire, si on privilégie le contenu au contenant, ça devient très compliqué.
6: Oui, c'est voilà. C'est une autre matière enseignée. Je pense que le en tant que professeur de français ici à EIAD, c'est vraiment pas une chose à laquelle je veux insister. La plupart des exercices, j'essaye de me mettre dans la tête de l'étudiant plutôt que de faire le professeur strict et de faire attention. Donc il faut juste essayer de comprendre que une faute très courante pour les étudiants, c'est la troisième personne du pluriel du présent. Je sais pas, il mange, ça se termine par ent si c'est au pluriel. Et presque la plupart des étudiants vont dire « ils mangent » et même en lisant la phrase. Et c'est vraiment une faute sur laquelle il faut insister, parce que ça, c'est pas compréhensible dans une phrase. Et donc voilà, ça je vais insister, mais pas spécialement sur l'écrit. Je serais pas catastrophé si je lis dans une « il » au pluriel « mange », il oublie de mettre le « ent » qu'à l'oral, où il le prononce mal.
5: Voilà. Ok. Alors justement, j'allais en venir là. Qu'est-ce que tu penses qu'il faut avoir comme compétence pour être un bon professeur de français langue étrangère, qui n'est pas la même chose que français en secondaire, hein, je sais pas quelle est ton opinion par rapport à ça, mais je pense que c'est vraiment deux métiers différents, puisque on enseigne à des enfants et à des adultes. Quelles sont les compétences pour le français langue étrangère à avoir pour un professeur pour que l'objectif soit atteint, l'objectif d'une certaine autonomie des élèves?
6: C'est une bonne question de quelles sont les compétences d'un professeur. Ils sont tous différents, mais je pense que la patience, il faut énormément de patience. Tous les apprenants ne sont pas les mêmes. Ici, dans notre école, on a la chance d'avoir des apprenants qui viennent de différentes origines, plus d'une trentaine en fait sur l'histoire de l'école. Voilà, on n'a pas la même compréhension, donc il faut vraiment. On a cette chance dans cette école-ci de pouvoir enseigner une langue très très lentement, et c'est vraiment une chance parce qu'on peut affermir des bases, on peut vraiment leur enseigner ce qui est important, le français qu'ils vont utiliser dans la rue, et donc il faut en fait penser pour être un bon professeur de français, pour répondre à ta question, penser en fait qu'est-ce qui est important. Qu'est-ce qu'ils vont faire avec ce français? Qu'est-ce qui est important pour eux? Qu'est-ce qu'ils vont faire avec ce français? Et se mettre à leur place dans leur tête. Qu'est-ce qu'ils comprennent? Si on voit qu'il y a un blocage, si on le voit, on essaye de se mettre à leur niveau de compréhension. Je dis pas à leur niveau, mais à leur niveau de compréhension. Donc, pour essayer de voir quand ça bloque, qu'est-ce qui se passe. Et donc, en effet, je pense qu'il faut être très attentif pour être un bon professeur de français et pas se coincer dans son programme ou dans ce qu'on a préparé. Si on voit qu'il y a quelque chose qui ne fonctionne pas, alors on se dit, je vais insister pour que ça passe, que ça, quitte à faire répéter pendant plusieurs jours le même exercice, voilà.
5: Ok.
6: Je pense que c'est la patience. Donc la patience et l'attention en fait à chaque étudiant.
5: Alors il ne reste plus beaucoup de temps. J'ai juste une petite question à te poser à toi encore. Peut-être en deux trois mots. Tous ces adultes qui arrivent avec leur histoire et leur courage, qu'est-ce qu'ils t'enseignent à toi?
6: Alors je suis très touché. Je ne sais pas si c'est un enseignement, mais je suis très touché. Par exemple, en quelques mots, voilà, on a des étudiants qui viennent d'Ukraine, on a des étudiants qui viennent d'Afrique, du Congo, des pays qui sont dans les conflits, de Syrie, et que ça m'enseigne en fait que on est une société extrêmement privilégiée en Belgique, et donc il faut le savoir tout le temps, et donc okay. Être encore plus attentif et essayer de leur montrer la beauté de ce pays, la beauté de cette langue, mais ça m'enseigne en fait de l'humilité, je pense, de l'humilité par rapport à, et de la chance, de reconnaître la chance immense d'être, de vivre là où on habite en Belgique.
5: Absolument. Alors, une question pour terminer à Yacine. Je pense que toi, tu viens plutôt tu as travaillé plutôt dans le privé.
7: Je travaille toujours dans le privé, mais
5: tu arrives dans l'associatif. J'imagine les choses sont pas tout à fait les mêmes.
7: C'est complètement différent. En fait, oui, je travaille depuis plus de 22-23 ans dans le privé. Donc, je travaille toujours dans le privé. J'ai une petite société de conseil.
5: Ok.
7: Enfin, j'aime très bien mon travail. Donc, la raison pour laquelle je suis passé vers l'associatif aussi, c'est justement pour avoir un peu plus les pieds sur terre, pour aussi connaître un peu l'associatif en Belgique, pour les contacts humains, etc. Parce que dans le privé, c'est quand même fort différent.
5: Et ce sont des contacts beaucoup plus business ici.
7: C'est beaucoup plus business, beaucoup plus commercial. Parfois, on se demande, pourquoi on fait tout ça.
5: On se demande
7: si on a une utilité en fait, in fine. Et je trouve que l'associatif, c'est beaucoup plus concret. Et c'est ça qui m'a attiré. Et quand j'ai vu ce type de poste à temps partiel, ça m'a intéressé. C'est pour ça que j'avais postulé pour ça.
5: Ah, je trouve ça
7: complètement différent. Voilà, parce qu'en fait, comme EAD, c'est une ISBN comme toutes les autres. Elle dépend des subsides. Donc, je trouve ça assez intéressant de justifier ce qu'on fait, de prouver ce qu'on fait pour continuer à avoir les subsides, d'être en contact avec les pouvoirs subsidiants, oui.
5: Quelque part, donner du sens à tout ce qu'on fait. Quoi.
7: Exactement. Ouais. Et là, on le voit vraiment sur le terrain déjà, via les cours et tout, et aussi dans les justificatifs qu'on donne aux pouvoirs subsidiants et qu'on a un retour positif. On voit vraiment qu'on utilise l'argent à bon escient. Et c'est ça qui fait que c'est super intéressant.
5: Super. Mais je pense que pour nous, dans l'associatif, c'est intéressant d'avoir des gens qui viennent du privé, qui viennent aussi échanger entre ces deux mondes qui sont parfois différents, qui se parlent pas toujours. Donc c'est intéressant que les deux.
7: Et la grande différence, bien sûr, dans le privé, en tout cas, chez les clients pour lesquels je travaille, c'est bien sûr des grands groupes dont tout est très bien organisé, tout est déjà bien structuré.
5: Qu'est-ce que tu veux dire de l'associatif?
7: C'est le bordel. Ce sont des petits groupes, donc bien sûr il y a encore beaucoup de choses à mettre en place. Alors que c'est ce que je vais dire, dans un grand groupe, il y a tout un département ressources humaines.
5: Ouais.
7: Chacun a vraiment une petite partie de tout.
5: Ouais.
7: C'est ça que c'est beaucoup plus facile. Il y a une armée pour la finance, il y a une armée pour les ressources humaines.
5: Ouais.
7: Chacun a une tâche bien spécifique. Alors qu'ici, on fait un peu de tout aussi.
5: Ouais.
7: C'est ça qui fait que c'est intéressant aussi.
5: Ok. Ouais.
7: On gère une entreprise d'une autre manière, mais on gère un peu tout, on a une vue sur tout. Alors que dans le privé, chacun son petit domaine, on va dire.
5: Est un petit chaînon de la...
7: Exactement, oui. Donc, tout est structuré, là. Donc, c'est des grands groupes, c'est normal, ça doit aller très vite.
5: Ouais.
7: Comme on a dit, c'est commercial, donc ça doit aller très vite, on ne peut pas perdre de temps.
5: L'efficacité.
7: Exactement, oui. Donc, tout est très structuré, tout est en place. Il faut aller très vite, oui.
5: Ok. Bon, écoutez, merci. Là, on va rendre l'antenne à Radio Panique. Là, il nous reste 4 petites minutes. Merci Antoine. Bonne année on peut dire bonne année maintenant, parce que c'est l'année scolaire. Bonne année scolaire à Yacine aussi.
7: Merci,
5: on a jusqu'au mois de juin, juillet, à s'occuper des enfants. Et nous, on rend l'antenne. Merci à Naeva qui a assuré de la technique ici. Un grand merci encore. Une bonne fin d'après-midi à tout le monde. Et nous on se retrouve le deuxième jeudi du mois sur Radio Panique pour les ateliers radio de EIAD, qui s'appellent maintenant les Babelors. Et on se quitte en musique. Si je vous trouve comme chaque fois une musique, alors on va vous trouver un autre truc là. Voilà, 4 minutes. Hops. On prend le truc au hasard, ici, une longue musique, 4-19, voilà. Je crois que c'est du bluegrass encore. Hop. Voilà. Encore un peu de cowboy.

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Et tandis que nous recevons une carte postale à cette époque. À cette époque, mes vacances correspondaient à ce moment particulier où je réfléchissais confusément à leur étymologie. Certes, elles provenaient du latin vacare, être libre. Mais les deux sens se bousculaient dans mon lobe frontal. S'agissait-il d'être libre au sens de liberté ou d'être libre dans celui de vacant, comme les toilettes peuvent l'être? Dans le premier cas, cette liberté sous-entendait que juste avant de commencer mes vacances, je ne l'étais pas. Certes, le travail ou l'école représentent des formes d'univers carcéral, mais une certaine gaieté d'esprit ne me les rendait pas à ce point odieuses, et les occasions de corruption de ces univers étaient cocasses et jouissives. Je m'y sentais assez libre, tout compte fait, et par respect pour les taulards, je m'abstenais de semblables métaphores. La seconde acceptation impliquant une certaine notion de vide, elle me gênait également aux entournures et ailleurs également. Devais-je atteindre des formes de vide intérieur par la méditation transcendantale pour me considérer en villégiature? Et quelle sorte de vide? J'arrivais bientôt à une conclusion provisoire selon laquelle il me fallait d'abord me constituer en vacances de moi-même et de ne plus verser dans des prises de tête comme celles que je viens de vous infliger. Pour ce faire, je décidai de me changer les idées et de me rendre à la mer du Nord, à Saint-Didosbald, plus précisément entre Coxyde et La Panne, où des souvenirs d'enfance me ramenaient comme une algue drossée par les courants de la vie. Pour mes lectrices et lecteurs qui ne sont pas familiers de la côte belge, il suffit d'imaginer des plages de sable immenses, noyées dans l'horizon infini de l'azur d'une part, et d'un mur continu de touristes noyés dans le béton fini de bâtiments gris et sans âme d'autre part. Une sorte d'ode à la laideur, apparemment disposée sur les cadavres des dunes pour compenser l'insoutenable beauté du panorama. Il en résulte que pour vraiment profiter de ces plages, il s'agit d'adopter une démarche en crabe. Tourné vers la mer, il faut progresser latéralement pour ne voir que le bon côté du paysage et des choses. Ce que le capitalisme immobilier ne nous fait pas faire. Il est alors possible, durant la promenade, d'essayer de trouver tourelles et bulots dans les laisses de mer. On y déniche aussi des crabes morts, modèles involontaires de notre déambulation. Si les plus frais de ces derniers présentent le douloureux privilège de dégager une odeur infecte, on récupère parfois des carapaces vides polies par le ressac et aux fragrances plus ou moins supportables. Des exemples à suivre? Ballottés par les flots, libres et selon la seconde acceptation, vides, définitivement en vacances.

surchauffée, idée de se rassembler. Texte d'un cerveau enfumé, surchauffé, idée, j'ai un idéal de vie de ma tête où tout le monde s'entraide avec amour, tendresse et happiness. Cerveau enfumé, surchauffé, c'est un peu le monde du bisounours dans ma tête. La violence n'existerait que dans la passion des arts et des sports. Je pense que d'avoir la colère sous forme d'art, ça pourrait être intéressant. La violence et la colère, je pense que c'est quelque chose qui existe chez tout le monde. C'est un sentiment qui peut apparaître à n'importe quel moment. Texte d'un cerveau enfumé, surchauffé. Surchauffé, je suis en colère quand j'essaye d'arriver à quelque chose et que je n'y arrive pas. D'un cerveau enfumé, surchauffé, je me mets en colère et j'y retourne. La colère m'a donné la force nécessaire pour ne pas lâcher. Ne pas lâcher, j'ai envie de créer un espace de discussion au Punk Market où on pourrait proposer des idées, actions à mettre en place, des choses aux belles valeurs pour s'entraider en temps de crise, faire des actions pour bouger les choses, le coup de pouce à la nature, aider les personnes dans le besoin, que des personnes puissent proposer des services contre d'autres, un troc en mode les petites annonces. Texte d'un cerveau enfumé, surchauffé, le genre d'idée que j'ai en tête et qui me reste juste dans ma tête. Voilà mes petites annonces. Mes petites annonces, ça pourrait être ça. Recherche. Une team pour brûler le patriarcat, les politiques et le capitalisme en échange d'amour. En paillettes. Bonjour, je recherche une personne voulant bien mettre une liste de noms à boycott sur des affiches SVP, à coller dans la rue, dans les cafés et les transports. Et puis, je recherche aussi des sorcières pour jeter des mauvais sorts sur les pédos et les violeurs, que leurs zizi tombent de leur corps. J'offre un shooting trop stylé en échange. Le genre d'idée que j'ai en tête et qui reste dans ma tête, mes petites annonces, elles pourraient ressembler à ça. Des psys qui veulent bien soigner le cerveau des politiciens SVP ? Je crois qu'ils vont pas bien. Annonces dans ma tête, juste dans ma tête, elle ressemble à ça. Des copains pour aller planter des graines avec des gros sacs de terre en ville. J'ai même repéré à Dinan, au bord de la Meuse, des endroits pour faire nos plantations. Des énormes trous sur tout le long pour émettre facilement de la terre dedans pour faire pousser des petites plantes mignonnes.

texte d'un cerveau enfumé, surchauffé et crash test. Ce crash test que j'ai entre les mains, ce crash test que je vous lis là serait notre journal punk qui va relayer nos bêtises pour sauver le monde.

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Ceci est un message de l'intérieur. Depuis différents centres fermés, des détenus s'organisent pour relayer collectivement des messages qu'ils appellent à diffuser le plus possible. Les voici. Centre fermé de Merxplatz. Ce 19 août 2026, une personne détenue faisait passer ce message. «

Aujourd'hui, les gens enfermés au centre fermé de Merckxplatz ont décidé de ne pas manger. Tout le bloc 4, sauf une personne malade, afin de réclamer nos droits. Ici, on nous enferme à 22h30 dans les chambres et on est traités comme des criminels. Aucune humanité. C'est honteux et scandaleux. C'est une violation des droits de l'homme. On compte sur vous pour faire passer le message en dehors des murs. Ce 20 août, nous apprenions que la police est intervenue et a placé 10 personnes au cachot. Une semaine auparavant, c'était déjà l'effervescence à Merckxplatz. Un soir au téléphone, Monsieur H nous contacte, mais la communication bloque à cause de la barrière de la langue. Monsieur R se propose de traduire. Très vite, un groupe de personnes se forme autour de R et de H. On entend du brouhaha dans le téléphone. Tous veulent témoigner de l'injustice de l'enfermement. Ensemble, ils racontent. Les gardiens nous insultent. Ils nous mettent au cachot. Si j'avais un téléphone, je prendrais des photos de ce qui se passe ici. On est nombreux à vouloir témoigner. Ils nous maltraitent. Les gardiens jouent au foot, ils se fichent de nous. En ce moment même, ils rient. Tu les entends ? Deux chambres sont fermées à cause des punaises de lit. Les gens qui dormaient ont simplement été placés dans d'autres chambres sans voir le médecin. Les gens n'arrêtent pas de se gratter. On ne leur donne que du paracétamol. Font des piqûres aux personnes sous traitement. Si tu casses quelque chose, tu dois payer avec les 50 euros qu'ils te prennent à ton arrivée au centre. C'est de la torture, tu comprends? Aujourd'hui, on s'est tous rassemblés pour parler à la directrice parce qu'elle ne fait pas son travail. On était 15. Elle n'est pas venue. Un autre détenu dénonce aussi le traitement subi de la part du personnel médical. Quand on parle avec le médecin, il nous dit d'aller chercher un médecin dehors. Il crie et nous dit « Allez, dégage, appelle ton avocat et va chercher un médecin dehors ». Ça va trop loin. C'est la galère. On se bat pour vivre. On n'est pas des animaux. On nous traite comme de la merde.

Test, test micro. 1, 2, 1, 2. Chers administrés, m'entendez-vous ? 1, 2, chers administrés, bienvenue. Bienvenue, m'entendez-vous ? Bienvenue dans le grand théâtre sans monnaie de l'invisibilisation statistique. Oui, vous y êtes. Test micro. Chers administrés, quand le volapuc ministériel s'attaque à la misère bruxelloise, les logements disparaissent des carnets de notes. Mais sous les ponts, il reste encore des habitants. Chers administrés, m'entendez-vous ? Jean de La Fontaine n'est pas mort. Il erre quelque part entre la gare de Mons et la gare centrale. Et voici pour vous une fable piquante et locale à déguster sans modération, dédiée à tous ces bureaucrates en col blanc roulant dans de grosses berlines de merde. Un renard. Nouvellement nommé au ministère de l'optimisation des rues et ruelles de Bruxelles, s'en alla trouver un administré qui nichait sous un pont. Cher camarade, dit le renard en ajustant son nœud papillon, j'ai pour vous un miracle, la réforme Arizona. Le pauvre sans chez soi, avec un orteil qui sort de la semelle et de sa gamelle remplie de pièces rouges, demanda « Oh, vais-je avoir un toit, un emploi ?» Beaucoup mieux, glapit le renard. Beaucoup mieux, car c'est l'alliance radicale d'invisibilité des zéros par omission nationale austérisée. En clair, si vous ne possédez plus de logement, vous n'apparaissez plus dans nos statistiques. C'est que le chômage a disparu. Le sang chez soi, abasourdi, répondit « Mais je vais toujours dormir sous les ponts ?» Erreur ! Rétorqua le renard en s'empressant de rentrer dans sa cella de merde. Vous ne dormez pas sous les ponts. Vous vivez une expérimentation d'insertion horizontale en milieu urbain aéré. C'est très à la mode chez nous au gouvernement. Moralité : quand le gouvernement vous promet l'horizon, c'est souvent pour vous mettre la porte de votre maison.

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Tu connais Inktober? Inktober, ouais. Bah, c'est une sorte de concours des filles pour s'entraîner à dessiner normalement à l'encre durant tout octobre. Inktober, tu vois? En fait, c'est un bon prétexte pour s'entraîner ou un bon prétexte pour faire nimp. Les règles changent un peu ici. Et en fait, pour chaque jour du mois d'octobre, tu dois faire un dessin en noir et blanc en lien avec le mot du jour. Et tu peux jouer pour toi-même ou avec des potes, mais si tu veux jouer avec nous, tu peux nous envoyer tes dessins par mail aussi. Et octobre, c'est pas tout de suite,

5. Quoi ? Je vais trop vite ? Les images n'arrivent pas à fuser aussi rapidement ? Ok, je ralentis. Vas-y, pense le ton dinosaure.

7. Galles. 8. Hibou. Oui, tu peux fusionner parfois. Tu peux penser à un hibou qui aurait la gale.

ce mois d'Inktober, ça sera mycose. Le 14, nombril. Le 15, oiseau.

21, usure. 22, vitesse. 23, week-end.

Imagine-toi. Imagine-toi le 25 en yoga. Le 26 en zoom. Le 27 angle. 28 banc. 29 cadavre. Dialectique. Et puis, le 31, c'est évasion.

Et sur la dernière page de ce Crash Test Magazine de septembre 2026, l'appel à participation avant le 10 octobre prochain sur le thème « Amor ». On nous dit qu'Amor devrait sortir pour Halloween, mais si ça t'effraie trop, tu peux aussi penser « Amor ». Et si les deux t'effraient, ben là, on peut plus grand chose pour toi. On appelle les fainéants, les crasseux, les drogués, les alcooliques, les femmes, les queers, les parasites, les jeunes, les vieux, les artistes, tous ceux qui ne comptent pas pour le vieux monde à devenir son fossoyeur. Vos textes, vos photos, vos chansons, vos dessins, etc., etc. mag-a-zine@proton.me.

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0: demi sur la touche.
1: Il m'a friendzoné.
0: Ouais, je pense qu'il t'a mis sur la touche.
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0: Il t'a mis sur la touche. Ouais, je crois qu'il t'a mis sur la touche, hein, parce que... Mais j'ai pas compris, en fait...
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0: Acouphène.
1: Et bienvenue dans la Triviale Dinette ce soir, en direct des studios de Radio Panique. Alors, pas de panique, c'est la Dinette, no panic, it's the Dinette, and we will try to speak in French and in English, because we got two hosts who don't speak the same language today.
2: Oui, on a un invité à ma droite. Est-ce qu'il veut se présenter ?
3: Salut, je m'appelle Merveille. Enchanté, je m'appelle Merveille.
2: Enchanté, Merveille.
3: Et j'ai dit quoi encore pour... Je peux dire c'est mon âge, quoi.
2: Par exemple, ouais.
3: J'ai 29 ans bientôt. Bientôt 30. Non, j'ai 28 ans bientôt, 29 ans. Donc voilà, j'ai travaillé et... Là, j'ai vraiment du boulot, en fait, voilà.

0: Et vous?
1: Alors moi, c'est Balthazar. J'ai 30 ans. Et je travaille plutôt dans la musique et dans l'animation socioculturelle.
0: C'est où ça?
1: À Forêt. Mais c'est pas le nom de l'endroit. L'endroit s'appelle La Clé.
0: La Clé.
2: La Clé et la rue, puisque monsieur est aussi vecteur de rencontre.
1: And we have also someone else.
3: Can you hear me?
1: Yes.
2: Yeah,
1: yes.
2: Major Tom, we hear you.
3: Yes, I'm a guest from Riga first week in Brussels. Happy to be here with you.
2: Thank you.
3: Thanks for inviting. Appreciate it a lot.
2: With pleasure. Moi, je suis Cyril. I'm Cyril. Je suis aussi musicien, organisateur d'événements et autres activités culturelles et artistiques.
1: So maybe Merveille, pour te dire comment ça se passe. On a 1h30 d'émission. So we have 1.5 hours just live, and we do what we want basically.
3: Nice.
1: On the table, I put some papers, and on the paper it's like questions. So if you take a paper, it's written in French. Sur la table, il y a des papiers avec des questions. Tu peux piocher un papier et poser la question à qui tu veux. C'est des questions pour aller d'un sujet à un autre, si on veut. Et sinon, on fait de la musique et on peut dire des bêtises aussi. Voilà.
0: D'abord, ça passe sur quelle chaîne? Ça passe directement en direct?
2: C'est sur TF1, retransmis en direct.
0: C'est vrai?
2: Non, c'est Radio Panique 105.4.
1: Ouais, okay. C'est sur la FM.
0: Ok.
1: Voilà. Maybe you want to also about the, because David has a machine with some sound, so you can see it just as an instrument. You can play anything, anytime, and
3: yeah. Of course.

0: Et il y a aussi des petits jouets sur la table pour la dinette. Si merveille, tu veux utiliser certains des shakers ou autres, tu peux tout à fait.
1: Ok, il n'y a pas de souci.
0: C'est à disposition.
1: Bon, je vais piocher.

0: J'ai des questions. Ici, il y a un bruit que j'aime. Bon, les bruits que j'aime, ça peut être le bruit de la machine à laver. Encore un autre bruit. Une émotion. Difficile à... Ça signifie quoi, une émotion difficile à vivre?
1: Alors, on va dire une émotion quand... Quand tu la ressens, tu trouves ça difficile. Enfin, je sais pas, c'est une bonne question. C'est moi qui ai écrit les questions, pourtant je sais pas exactement ce que je voulais dire. C'est, je sais pas, une émotion que tu...
0: Bon, attends, je vais essayer de regarder sur... Je peux ? Je regarde sur Google ? Non, c'est très chéri. Pardon.
1: Non, okay. Non, tu peux, il n'y a pas de souci, t'es libre d'utiliser ton téléphone. Mais on va dire une émotion que quand tu la sens, tu te dis, ah ouais, c'est... Ça fait mal, c'est chiant, j'aimerais bien ne pas la vivre. Ou tu sais pas comment en sortir. Et une émotion, je sais pas, tu vois ce que c'est?
0: Oui, qu'on est triste et tout ça.
1: Par exemple.
0: Oui. Oh non, j'ai touché ça.
1: Tu prends une autre question?
0: Oui. Un nouveau métier. J'ai pas... À part où j'ai travaillé en Anderlecht, c'est ça mon métier.
1: Et c'était quoi?
0: Anderlecht?
1: Ouais.
0: Mon métier, c'est... J'ai travaillé à la chaîne, enfin, j'ai travaillé dans la chaîne alimentaire. Donc, je travaille à la chaîne alimentaire. Donc, pour le moment, je mets des épices dans l'oreiller. Pas l'oreiller pour dormir, les feuilles de, qui sont bonnes, là.
1: Yeah. Et tu fais ça dans une usine?
0: Oui, dans une usine, une usine privée, quoi, adaptée.
1: Ok.
0: Voilà.
1: Et ça s'appelle comment?
0: Travi. Avant, tu vois un peu, Travi?
1: Ah oui.
0: Tu vois un peu, non, Travi?
1: Ouais.
0: Avant, c'était Travail et Vie, maintenant c'est Travi.
1: D'accord.
0: Bon, pour ceux qui m'écoutent dans Radio Panique, une salutation au directeur qui s'appelle Jean. Et voilà.
1: Tu l'apprécies? Vous avez une chouette relation?
0: Ah oui, c'est un chouette directeur et je pas de panique avec lui, quoi.
1: Ok, cool.
0: Parfois il est peu distrait et voilà.
1: Ok.
0: En tout cas, c'est un chouette directeur. Et parfois, beaucoup de respect, et voilà, j'ai l'apprécié comme directeur.
1: Il y a beaucoup de gens qui travaillent à Travi?
0: Oui. Tu vois un peu, non? Tu vois un peu Travi, non? Tu connais un peu?
1: Ça a l'air très grand, mais je suis jamais rentré dans les...
0: Oui, c'est pas loin de... Il y a un canal, quoi. Tu prends le 81, mais c'est remplacé par le T-bus.
1: Ouais.
0: Tu peux prendre ça à partir de la gare du Midi. À partir de la gare du Midi et dès là... De toute façon, tu cherches dans le GPS, quoi. Tu vas pas le rater.
1: Donc toi, tu travailles encore là-bas? Parce que tout à l'heure, t'en as parlé au passé.
0: Non, je travaille toujours là-bas.
1: C'est quoi les épices, par exemple, que tu mets?
0: Non, on travaille pour les clients, quoi. On travaille pour les clients. On met les épices séchées dans les bocaux pour les clients.
1: D'accord. Voilà. Et vos clients, c'est qui? C'est des restaurants?
0: Non, ça coûte partout, quoi. C'est... Non, on travaille pour les grossistes, enfin. On travaille pour les usines comme Carrefour, Delhaize, un peu tout, quoi. Colruyt.
1: Ah ouais.
0: On travaille pour les usines, quoi. Pour éviter qu'on tombe dans le chômage. Dans le chômage, c'est compliqué, bon. Apparemment, on travaille pour Colruyt. Tu connais Colruyt? Colruyt.
1: Je connais Colruyt.
0: On travaille pour Colruyt, pour... un peu tout, quoi, pour les certains clients.
1: Et comment t'as découvert cet endroit, toi?
0: Pardon?
1: Comment tu as découvert cet endroit?
0: J'ai déposé mon CV par-ci par-là et j'ai fait une demande de CV.
1: Ouais.
0: Et voilà, D'abord, il y avait 4e étage, je suis parti au 4e étage en cuisine. Bon, c'est pour ceux qui suivent Gwendoline, je suis en direct du Radio Panique. Et donc, voilà, c'est elle qui était mon responsable de cuisine. Elle s'appelle Gwendoline. Gwendoline.
1: Okay.
0: Gwendoline.
1: Et vous avez aussi une chouette relation.
0: Oui, enfin, c'est. Elle prépare bien à manger.
1: Voilà. Vous mangez aussi là-bas ensemble?
0: Oui. Il y a des pauses de midi. Il y a des pauses de 11h30 jusqu'à midi 7. Premier service, deuxième service, c'est des midi 50. Non, c'est des midi 45 à midi 55. Et voilà. Et toi, tu travailles?
1: Ouais, moi. Alors, on va dire mon travail principal, c'est de vivre là où je vis et d'animer l'endroit avec les habitants. C'est une sorte de lieu culturel où il y a des choses qui se passent. Par exemple, on a une salle que les gens utilisent pour faire de la musique, pour faire des fêtes. Et donc on doit prendre soin de l'endroit.
0: Ah, je m'en souviens, à la forêt, là où...
1: Oui, là où t'es venu l'autre fois, ouais. Voilà.
0: Et ça reprend quand, on reprend quand ça là-bas? On reprend quand?
1: Oh bah, si tu veux venir, t'es toujours le bienvenu. Et là, on a préféré faire l'émission radio ici, pour changer. Aussi parce que ici, tu vois, à Radio Panique, il y a tout le matériel. C'est beaucoup plus pratique, c'est plus simple pour nous quand même d'arriver. Là, on met un peu les pieds sous la table.
0: Et les musiques... Excuse-moi de t'interrompre. Les musiciens, ils viennent quand?
1: Ils sont tous là, malheureusement.
0: Non, les guitaristes, les bassistes, tout ça, ils viennent pas avec... Non, les musiciens, ils viennent pas.
1: Ce soir, il y aura pas d'autres gens qui vont venir. Par contre, on va sortir des nouveaux instruments à un moment.
2: Moi, j'ai une guitare, si tu veux.
1: Ouais.
0: Oui?
2: Ouais. Tu joues de la guitare?
0: Moi, je joue pas la guitare.
2: Non?
0: Jamais, non. Moi, tout ce qui est musique, non. Tout ce qui est musique, non. À part du djembé, enfin, non. Du... percussion djembé, là ça va, mais tout ce qui est guitare acoustique, non.
1: Okay.
0: Là c'est mon petit frère qui s'appelle Joyce,
1: ouais.
0: Tu ça quoi.
1: Ah ouais, ah bah tu pourrais l'inviter une fois s'il veut.
0: Ben non, il est en France, c'est un français. Ah. Peut-être un jour qu'il viendra en vacances quoi. Et vous, pendant les vacances, vous travaillez aussi à la Radio Panique ou pas?
1: Pendant les grandes vacances?
0: Oui.
1: Bah ça dépend des fois, parce que parfois on est un peu à droite à gauche. Par exemple, Cyril et moi, on est français aussi. Donc souvent, on va en France pendant l'été.
0: Oh zut. Bah, c'est dommage parce que moi, j'aimerais inviter mon petit frère ici.
1: Il y a d'autres choses qui se passent pendant l'été. Donc si tu veux, je peux te mettre en contact avec d'autres gens pour que peut-être vous puissiez venir. Faut voir.
0: Ici?
1: Ouais, l'été prochain.
0: Ok. Ça va. Et elle est où la présentatrice, la carrière du Radio? Tu t'en souviens, Radio Panique? La présentatrice, une fois qui était sur le studio du... Ça s'appelle comment?
1: Avec des dreads? C'est ça que t'as dit?
0: Oui, une fois, la présentatrice, là.
2: Je pense que tu parles de Julie.
0: Voilà,
2: j'ai pas de bêtises. Ça te parle, Julie?
0: Oui, voilà, elle est pas là aujourd'hui.
2: Non, Julie est pas là ce soir, elle n'était pas disponible. Peut-être qu'elle nous écoute.
0: Julie, mes salutations.
2: Salutations à Julie.
0: Oui.
2: Salutations à Doudou. Salutations à Manu. Salutations à Rosa.
1: Un peu les membres de l'équipe habituelle.
0: Exactement.
2: Mais on pourrait dire qu'on est un peu une équipe mobile. On est une équipe qui bouge tout le temps.
0: Exactement.

0: mon moyen de transport.
1: Ah, moi je sais, c'est quoi ton moyen de transport?
0: Parfois la trottinette, ça dépend. Pas tous les jours, je sais que c'est dangereux, mais je fais attention. Pour ceux qui m'écoutent, les trottinettes sans casque, ça peut valoir une amende. C'est pas moi qui l'ai dit. Donc, je conseille.
2: Est-ce que t'as déjà pris une amende?
0: Non. Moi, j'ai toujours mon casque, mais les gens qui n'écoutent pas. Pas l'amende pour manger, hein. J'ai précisé bien, pas l'amende pour manger. Vraiment une amende, un PV. Parfois, il y a des gens qui confondent entre amende, ça a deux significations. Ça a deux symboles. Amende pour manger et un PV. Donc, ne les confondez pas, quoi. Donc.
1: Et t'as déjà fait un accident?
0: Non, j'ai pas. Je fais attention, hein.
1: J'imagine.
0: Oui. En tout cas, avec les personnes qui roulent n'importe quoi. Donc, les gars, c'est que vous qui m'écoutez dans Radio Panique, les casques sont obligatoires. Bon.
1: Et tu penses que c'est bien que ce soit obligatoire pour la sécurité ou tu trouves ça un peu abusé?
0: Non, pour la sécurité, non. Moi, j'ai failli. Enfin, à part, je me suis frotté sur. Heureusement, je me suis pas blessé, quoi. J'ai freiné brusquement, ben je me suis pas blessé quoi. Donc la personne, voilà mon expérience quoi. Donc équipez-vous d'un bon casque, pas n'importe quel casque. Mais la sécurité c'est important. Les gars qui me suivent, les collègues et tous ceux qui me suivent dans Radio Panique, les casques est obligatoire.
1: Et là, je t'ai pas vu avec un casque tout à l'heure.
0: Si, mon casque il est en bas.
1: Ah, ok, ça va alors. T'es sûr?
0: Oui. Oui, vu Balthazar.
1: Ok, ça va.
0: Non, mais parce que. Premièrement, sa tête qui tombe. Premièrement.
1: Ah ouais.
0: En premier, c'est la tête qui tombe, c'est pas le corps. Hein. Les gens ils confondent. Oh, c'est.
1: Puis la trottinette, tu fais aucun effort pour aller vite, donc tu te rends pas forcément compte.
0: Non,
1: t'es très, très vulnérable quoi.
0: Oui, j'ai ma vitesse réduite.
1: Ah, t'as un plafond. Tu peux pas aller au-delà de la limite.
0: Non. Non, en fait, dans la trottinette, en soi, il y a les tableaux de bord. Les tableaux, il y a départ et il y a sport. Moi, j'ai mis en mode départ.
1: Ok.
0: Je reste toujours en départ. À part, mon sport, c'est les pentes, je dois monter. S'il y a des pentes...
1: Et parfois, tu marches aussi?
0: Oui,
1: j'aime bien marcher.
0: Oui, oui, ça.
1: J'ai l'impression, je peux bien t'imaginer faire des balades.
0: Oui, ça m'arrive en été. Enfin, par exemple, quand je vais au Basic Fit, un week-end, je vais. Je vais à pied, comme j'habite pas loin.
1: Ok.
0: En tout cas, les personnes qui me suivent sur Radio Panique, les portent des casques obligatoires. Si vous voulez pas avoir des amendes ou des accidents, n'en criez pas, surtout c'est. C'est pas moi qui l'ai dit, hein. Les règles ont changé.
1: Port du casque.
0: Pardon ?
1: Port du casque obligatoire. Port du casque. Port du casque obligatoire. Port du casque.
0: C'est vraiment obligatoire.
1: Port du casque. Obligatoire.
0: Toi, tu ramasses une amende, hein. pas l'amende pour manger, vraiment. N'y confondez pas.
1: Port du casque, obligatoire.
2: Et ne mangez pas toutes les amendes.
0: Exactement.
2: Certaines sont dangereuses. J'ai récemment pris une amende. Elle était très dure à avaler, c'était une très grosse amende. Et.
0: C'est vrai, quand tu fais à vélo, tu mets pas de casque.
2: C'était pas une amende à vélo. C'était une amende de la Stib. Et comme j'ai résisté, ils m'ont pas loupé, j'ai eu une double amende. Au total, 340 euros à payer.
0: Parce que t'as pas pointé? Non, parce que t'as pas buterré.
2: J'ai pas pointé.
0: Oh non, t'as pas buterré dans Automate Go?
2: Non.
1: Aïe, aïe, aïe.
0: Oh là là là là.
1: Port du casque obligatoire.
2: Et ça fait mal.
0: Oui.
2: Et ça fait mal.
1: Peur du casque. Obligatoire.
0: Donc, une autre question. Alors...
2: Moi, je veux bien... Je veux bien qu'on me lise une question, si c'est possible. Comme je suis de l'autre côté du miroir.
0: Oui, un bruit que tu aimes.
2: Un bruit que j'aime.
0: Bonne question.
2: Le bruit de la machine à café au matin. The question is sound I like. I like the sound of the coffee machine on the morning.
0: Mais... parle un peu français, non? Parce que ma English... English... Non, ma...
3: My francais also, not so...
0: Balthazar, j'essaie de faire l'anglais...
3: I learned only j'ai mal la queue. In France, I did a bandage last month and j'ai mal la queue.
2: Il a appris le français pendant les vendanges.
3: Other words, I'm not sure if I'm allowed to say what I know.
0: Tu peux traduire, s'il te plaît?
2: Alors, pour traduire, il a parlé français. Et le français qu'il exprime, c'est le français qu'il a appris pendant les vendanges. Et il a appris des expressions un peu grossières comme « j'ai mal au cul ». Ça fait mal au cul.
0: Ah, des gros... non, j'ai...
2: Mais il se demande si c'est bien de venir avec ce genre de vocabulaire, puisqu'on est quand même à la radio. On a quand même des gens qui potentiellement nous écoutent.
0: Oui, les vulgarités, c'est pas bon, donc les gens ne prennent pas ça. Bon, je ferme la parenthèse. Oui.
1: Ah, vas-y, David.
3: Ok. Une odeur que tu aimes.
1: Une odeur que tu aimes. Oui, j'ai compris.
3: Une odeur que tu aimes.
1: And who are you asking? Tu demandes à qui?
3: This question. Yeah. How is it in English? This question.
1: A smell that you like. Something that you would like to smell.
3: I ask you. What smell do you like?
1: The smell of matches when you burn a match, when you light a match, and then you it goes off.
3: Yes.
1: The smell of the match. Yeah.
3: That. Wow.
2: Sulfur.
1: Yeah.
2: Le soufre. Balthazar aime l'odeur du soufre, celle que l'on sent dans les allumettes que l'on gratte.
3: I think everybody likes the smell of petrol at the basement. No, you don't. Mm. It's at least in Latvia, everybody is like nostalgic about.
1: Mais quand même, port du casque obligatoire.
0: Exactement. Normalement, si tu ne mets pas les casques, en premier c'est la tête qui... Oh, j'ai normalement les trottinettes. Pour ceux qui m'écoutent, ne faites pas les gros dos. Hein.
1: Ne faites pas les quoi?
0: Pardon?
1: Ne faites pas les quoi?
0: Les personnes qui connaissent tout, parce que la sécurité, c'est important. Tout le monde le dit, la sécurité, c'est important. En premier, c'est la tête qui tombe. Et pas les corps, oui. En premier... Non, c'est pas... Pour ceux qui m'écoutent, que ce soit adulte, qui a même âge que moi, ou 30 ans, les casques obligatoires, que ce soit partout.
1: Par du casque obligatoire.
0: Exactement.
3: What is that, comme le casque obligatoire?
1: Par du casque obligatoire.
3: Par du casque obligatoire. What is it?
1: Try to guess.
3: Something obligation. Something. What is your obligation?
1: It's mandatory to wear a helmet.
3: Okay. Why are you not wearing helmet today?
1: Yeah. Only when you ride a trottinette, scooter, I think.
3: Ah, about this. Okay. Okay.
0: It's obligatoire.
2: C'est obligatoire. Et et pour notre cher invité Merveille, for our dear Merveille, it's really important to respect that rule.
3: Mm-hmm. And don't drive two on the same scooter.
2: Yeah.
3: But about three, they don't say you can drive three.
2: Yes.
3: It's only not two.
2: Maybe three, you don't have to put the helmet. It's yes. Not written.
3: Yeah.
0: Balthazar, j'ai une question. Mais toi, tu pas dit que ça, c'est tout le temps 24 heures sur 24 ou ça va partir le live, c'est on peut revoir ça rediffusant ou pas?
1: Parle bien dans le micro, juste.
0: Pour la Radio Panique,
1: ouais, ouais.
0: La rediffusion, c'est quand? On peut l'écouter encore demain?
1: Là, ce qu'on enregistre, tu pourras l'écouter n'importe quand sur le site internet.
0: Tu peux me montrer après, s'il te plaît?
1: Je pourrais te montrer, ouais, ouais.
0: Bon, pour ceux qui m'écoutent, ne faites pas vos malins. Si les règlements ont changé, quoi. Donc, si on vous voit sans casque.
1: Ah oui. Amende.
0: Pas l'amende pour manger, vraiment une lourde amende. N'allez pas pleurer chez papa et maman. Oh.
1: Ah oui.
0: On vous l'a dit.
1: C'est pas nous qui allons vous aider à payer, quoi.
0: Voilà. Surtout, je m'adresse surtout aux jeunes, quoi. Moi, si je suis jeune également, ben. Je me suis. Heureusement, j'ai pas eu les amendes. Parce que. Que ça police et tout. Bonjour la justice. Hein.
1: Bonjour la justice, comme tu dis.
2: Bonjour la police.
1: Bonjour la police.
0: Bonjour la police civile et tout ça, ouais. Parce qu'en France, c'est. Le port de casque obligatoire.
3: Ce qu'il y a de obligatoire.
0: Oui, c'est obligatoire.
3: Ouais. Je sais pas.
1: Je sais pas.

0: y aller parce que j'ai la route. Donc pour les 5 qui me suivent en direct, donc on se voit à l'année prochaine. Bye bye, au revoir.
1: Bye bye, merveille, bon retour.
0: Bon, une dernière question.
1: Ah, des prolongations.
0: Un lieu à Bruxelles. Moi, mon lieu favori, c'est un peu découvrir les endroits où je ne suis jamais allé. Par exemple, tu connais les Fit Five,
1: Ah oui. Il faut quand même l'expliquer pour les gens qui ne connaissent pas.
0: Bon, pour les Fit Five, c'est football.
2: Je ne connais pas du
0: en
2: tout.
0: En salle. Donc, c'est des chaussures fermées, confortables.
1: Et tu joues?
0: Oui, oui. C'est un peu cardio, quoi. Le Fit Five, c'est un peu cardio. C'est décrassé. C'est un lieu que j'aime plus ou moins, mais c'est difficile pour les débutants en sport, donc...
1: Et quoi, tu joues toujours avec la même équipe?
0: Pas forcément. Moi, les Fit Five, c'est pas fait pour moi, en fait. Fit Five, c'est pour... c'est pour les plus... Bah, moi, je suis pas nul. Mon sport, c'est de regarder la télévision. Je regarde le réel, quoi. Je regarde le réel de football.
1: Ouais. Mais t'aimes bien le Fit Five quand même, parce que tu le recommandes. Non,
0: oui.
1: Pas trop fort.
0: Pour ceux qui débutent le Fit Five, c'est rien de méchant, mais cardio c'est pas bien, c'est pour la santé. On a qu'un seul corps, donc privilégiez votre corps. Et surtout ne dépensez pas trop votre corps, c'est pas bien. Ok, allez en ensemble.
1: Ouais, faites attention à votre corps.
0: Surtout, faut pas trop courir. Voilà.
1: So he said that you should mind your body, and if you practice some sport like football, yeah, you can do it, but keep in mind that you only have one body.
2: Je voudrais bien une autre question. Une autre question, merveille.
0: Oui. Siri, attends. Un endroit de ton enfance. Un endroit de ton enfance. C'est une question.
2: Un endroit de mon enfance. The place where I was when I was child.
3: Child.
2: During my childhood, I was born in between little lakes called Étang. Donc quand j'étais enfant, je suis né à côté d'une place où il y a beaucoup de petits lacs qu'on appelle des étangs.
0: Étang d'Ixelles ?
2: Je suis pas né aux étangs d'Ixelles.
0: Tu connais un peu, non, Étang d'Ixelles ?
2: Je connais un peu. Non, il y a quelques petits lacs comme ça à Bruxelles, ça m'est familier. J'aime beaucoup l'eau, les étendues d'eau. Et voilà. Et je revois cette petite place entre deux étangs où je me réfugiais étant adolescent. Je partais en moto me mettre là-bas, scruter l'horizon et les oiseaux.
1: Avec un casque ?
2: Avec un casque.
1: Merci.

0: C'est ça, moi l'anglais, je vais essayer un peu de parler, mais ma English, complication.
1: My French also, my French.
0: Ah ben, faut pas apprendre à parler français, mon gars. Néerlandais, non, néerlandais, né. Moi, des néerlandais, je parle pas néerlandais.
2: Peu importe le langage, mais parlez bien dans le micro. Speak in the microphone.
1: Me?
2: Merveille? No.
3: What did you ask?
4: Tu peux le...
3: What did you ask?
1: How is it
2: dans la direction
1: French,
2: de ta bouche.
1: Only. I want to ask him, does he speak only French?
2: Ah.
0: Ben, faut apprendre à parler en français. Moi l'anglais, ma English... saturé.
3: Est-ce que tu parles d'autres langues? Il a demandé.
0: Non, que le français.
1: Français.
2: On peut.
0: Ah ben, faut faire l'effort. Facebook French. Ah ben.
2: Tu sais, il donne déjà son maximum.
0: Oui, ok, y a pas de souci. Ben non, mais ok, Cyril, je dis pas, je ne juge pas, ben ma langue.
2: Un petit peu.
0: Ouais, un tout petit peu, j'ai un peu, ben non, mais moi les français, moi l'anglais, j'ai pas...
2: Mais c'est pas grave, Merveille, tu sais, pour ce soir, nous, on peut traduire, s'il y a des difficultés, et c'est une bonne occasion pour apprendre, parce que ça fait une semaine que David est à Bruxelles.
0: Ah, ok, ah, non, pardon, I'm sorry. Welcome. Welcome.
1: Merci. J'aime beaucoup.
4: Il n'y a pas de soucis, David. Il n'y a pas de soucis, Marie. And why did you come? Pourquoi tu es venu?
1: Visit friend, but it looks like I might stay longer.
4: Okay.
1: I like it here.
4: You don't know how long you stay. You don't have plan.
1: I was initially thinking 1 month and 1 week here. So afterwards, we'll see.
4: Okay. Donc il va peut-être rester plus longtemps que prévu, mais pour l'instant, au départ, il pensait rester un mois, mais il va voir.
0: Ah, lui, il est de quelle ville?
4: Ah, where are you from?
1: Lettonie. Baltic.
0: En avion.
1: Baltic. Lettonie, Estonie. C'est pas?
0: Je connais pas.
2: À côté de la Russie.
0: Ah, tu prends la...
1: Maybe soon part of
0: Russia.
2: did you take a plane to come in Brussels?
1: No, I took French fast train for free. I didn't pay ticket.
4: From Lettonia you have a train?
1: No, not Lettonia. I was from Lettonia to Lyon by car.
4: Okay.
1: And then from Lyon to Nice by car. And then from Nice to Paris. Paris by free train.
4: Donc, il a fraudé le train, quoi.
0: Hein?
4: Il a fraudé le train pour venir.
0: Amende.
2: Did you get a bill?
1: Non. All good. C'est bon.
2: Tout s'est bien passé. Il a pas eu d'amende.
1: Je suis professionnel.
0: il a vraiment fraudé.
4: Je pense. Ou alors il nous joue un tour. Peut-être qu'il est en train de nous raconter des blagues, mais. J'ai l'impression qu'il est sérieux. Peut-être qu'il est très bon acteur.
2: Non, je suis convaincu. Je suis convaincu. T'as déjà fraudé, toi, Merveille?
0: Oui, une fois. Quand j'appelle mon abonnement, et... Je m'en souviens bien. On était trois. J'avais mon ancien collègue, elle s'appelle Estelle, elle avait pas d'abonnement, et elle est passée avec moi et son meilleur ami, et il y avait un avertissement, et c'est pour cela que c'était mal fautif. Heureusement, on m'a pas pris d'amende, donc... J'ai eu de la chance, quoi. J'ai vraiment eu de la chance parce que.
4: Tu avais peur?
0: Non, mais je peux me la faire un tour en prison, quoi. IPPJ, c'est.
4: Ouais?
0: C'est pas des blagues, hein, les gars. Pour ceux qui me suivent en prison au Radio Panique, peu importe. Ne fraudez surtout pas, parce que moi, on m'a donné une bonne éducation. Fraudez, les conséquences, c'est pas bien. Genre, tu souhaites des refouler dans ton pays, et dans ton pays, c'est encore plus pire. Non, là, c'est vraiment réel. Quand tu fraudes, sans abonnement, les conséquences, et les amendes, les gares qui me suivent sur l'heure du panique, personne va payer votre amende. Donc, débrouillez-vous de votre proche.
4: Ouais, on n'est pas là pour payer vos amendes. On fera pas des soirées de soutien.
0: Hein?
4: On ne fera pas des soirées pour payer vos amendes.
2: Pourquoi?
0: Ah oui.
4: Bah, parce qu'on est trop occupé.
0: Effectivement.
2: On pourrait. On peut pas faire la promotion de la fraude, mais ni la promotion du payer son ticket quand même.
4: Certes. Et qui t'a dit qu'on pouvait aller en prison
0: Non, mais... J'ai reçu un... Enfin... Moi, je m'en souviens, quand j'étais chez ma tante et mon oncle, j'avais suivi les informations sur... Comment éviter les fraudes. Parce que... D'un, frauder, c'est pas bien. C'est puni par la loi. On sait pas si c'est réel ou c'est faux. Donc, faut se méfier, quoi. Parce que... Il y a des policiers civils, des militaires, si tu vois, c'est catastrophique, c'est dommage pour toi qu'après, faut pas appeler papa et maman pour venir payer tes amendes. Voilà. Donc pour ceux qui sont malins, ne fraudez pas. Moi, j'ai failli me faire attraper par... J'ai failli aller en prison. Ben, je me suis retenu, quoi.
4: Et tu connais des gens qui ont été en prison ou pas?
0: Non, qui a failli aller en prison. Ben, en fait, les gens, ils écoutent pas. C'est pour cela, moi, les portiques, quand je prends les portiques, je rentre seul, quoi. Toi, y a un portique, là, un espèce d'un portique. Seul, quoi, individuel, je pointe, je pars.
4: Tu veux dire que si quelqu'un veut passer derrière toi, tu n'as pas envie qu'il passe derrière toi?
0: Voilà, non, oui. Après, c'est moi qui vais avoir des soucis. Il y a des caméras partout, quoi. Moi, quand je vais à un endroit, j'observe les caméras. Si c'est vraiment... Pour éviter le dégât, comme on dit. Voilà.
4: Ok. Ça me paraît très prudent, même beaucoup plus prudent que moi, mais chacun ses raisons, j'imagine.
0: Et Balthazar, un jour, si... Faut pas laisser passer, parce que moi, une fois, les gens, quand ils passent derrière moi, c'est... Des un, c'est manque de respect, et des deux, au lieu de demander, tu passes, quoi.
4: Ah ouais, tu préfères que les gens, ils te demandent?
0: Bah oui, moi, je peux me faire choper, quoi. Après, les policiers, parfois, ils sont méchants, quoi. Ils jouent entre le méchant et le gentil, quoi, tu vois.
2: Et tu penses que tu serais embêté si tu étais suivi par quelqu'un qui était passé?
0: Oui, ben, des amendes. Des un qui va payer des amendes. Il va m'arriver comme ça, quoi, la personne. Oh, pardon, je savais pas, ben... Ça se peut, quoi, ben oui. Moi personne va m'intimider, quoi.
2: Des fois, je me demande s'il y a des gens qui regardent, qui passent leur journée à regarder les vidéos de surveillance. J'ai déjà vu un film qui était fait d'extraits, de rush, de vidéosurveillance. Et c'est une personne qui avait du coup réussi à avoir des extraits de ses caméras, en fait. Et le truc fou, c'est que la personne, elle a regardé des heures et des heures de vidéos. Et en fait, t'espères qu'il se passe quelque chose, presque. C'est pas que t'attends le drame, mais t'attends au moins qu'il y ait un événement, un chat qui passe. Et en fait, le film est très contemplatif parce que la plupart du temps, il se passe rien. Et la réalisatrice était là, elle s'exprimait. Et voilà, elle disait qu'elle avait justement mis des rushs où il se passait rien parce qu'effectivement, elle avait passé des heures et des heures à regarder des choses, il y avait peu d'action.
4: Oui, mais hier, j'ai vu un court-métrage qui c'était un peu dans la même... optique, je pense. Et c'était un court métrage. C'était pendant les Jeux Olympiques à Paris. Et c'est des gens qui avaient posé leur caméra dans des endroits où il y avait de la foule, mais ils avaient fait que poser leur caméra. Donc, une fois qu'elle était posée, ça tourne. Ils avaient accumulé 15 heures de, de vidéo. Et après, ils avaient fait du montage et des coupes pour arriver à un court-métrage de, je pense, 15 minutes. Et il y avait aussi des questions éthiques. Enfin, il y a des gens dans la salle, du coup, qui ont posé la question de... voilà. Enfin, les gens n'ont pas été prévenus que vous alliez les filmer et utiliser ces images. Donc, il y a un débat qui commençait dans la salle, quoi.
2: Alors que aujourd'hui, très impudiquement, moins de choses qui est fait dans la rue. Il y a des gens qui arrivent avec un smartphone et qui vous filment et qui vont en faire quelque chose. Et qui ne demandent aucune autorisation. C'est vrai que je trouve que c'est une question
0: de décalage.
2: Non,
0: c'est pas... Moi, je m'en souviens. Moi, généralement, moi, quand tu me filmes, tu me demandes. Parce que c'est... je peux pas que ce soit partout, quoi. Moi, j'aime pas... moi, je suis pas une star, quoi. J'ai pas envie que quelqu'un me filme. Mais un, c'est manque de respect. Moi, je m'adresse à la personne qui veut oser me filmer, qui n'ose pas, quoi, qui me demande d'abord. Parce que c'est la vie privée des autres, quoi. Imagine-toi. Imagine-toi en fait, comment expliquer? Quand tu filmes, faut demander parce que c'est pas poli, quoi. C'est pas poli de la part des autres, quoi. Quand tu filmes. Et on te publie après, les personnes regardent sur toi, ça c'est manque du respect, quoi.
4: Il y a déjà des gens qui t'ont filmé dans l'espace public sans te demander, ou ça t'est déjà arrivé? Ouais.
0: Non, dans des événements, j'ai dit, mais pourquoi
4: vous... Ouais.
0: Non, moi j'ose, quoi. Moi je mets le point sur les i. Mm-hmm. Moi je m'aise pas faire, quoi. Non, pas. Non, mais toi, si ça va. Par exemple, la personne que je connais pas, il se fout de moi, quoi, de mon handicap un peu, soi-disant.
4: Mm-hmm. Ça t'est déjà arrivé, ça?
0: Possibilité.
2: Nous, ça nous est arrivé aujourd'hui.
4: Ouais. Enfin, après, là, c'est ce que Norman disait, c'était se foutre de la gueule de son handicap. Enfin, je rebondissais plus là-dessus que... Mais oui, nous, ça nous est arrivé aujourd'hui. On était dans la rue et quelqu'un nous a filmé parce qu'on faisait de la musique. Et quand tu joues de la musique dans la rue, ouais, c'est vrai que t'as rapidement plein de gens qui te filment parce que ils considèrent que c'est OK. C'est très rare que les gens demandent.
0: Moi, je crois qu'il faut mettre le bâton sur les roues de personne parce que non, c'est pas poli, quoi. Après, droit à l'auteur, quoi. Tu peux pas publier ça comme ça, après... Non, c'est là, c'est mon manque de respect, quoi. À part, oui, c'est quelqu'un peut... C'est maman, c'est le membre de famille qui veut me filmer, oui, y a pas de souci, quoi. Ouais. D'abord, faut demander, quoi. Ma femme qui veut me filmer, d'abord, faut demander, quoi. T'as des inconnus comme ça, quoi. Pourquoi tu filmes? Moi, je suis pas une star, faut pas... Faut quand même demander, quoi. Parfois il y a tellement du respect, quoi.
2: Ce que je rapprochais de notre expérience d'aujourd'hui, c'est que la personne est clairement venue non pas parce qu'elle aimait notre musique a priori, mais plutôt pour faire quelque chose qui semblait drôle et pour faire rire ses copains. Il se mettait sa chaussure sur la tête, il faisait des petites dingueries comme ça. Et en fait, c'est voilà, après j'ai un peu interagi avec lui. Là, il avait plutôt un discours qui était là pour nous soutenir, mais très clairement, sa première interaction, c'était plutôt pour se moquer de nous, ou en tout cas pour faire rire ses amis en faisant un peu des dingueries à côté, quoi. Et je crois que moi, je m'en fous un peu, mais peut-être que je me sens pas personnellement touché ou attaqué, ou c'est le fait d'être en train de jouer de la musique avec les amis qui fait que ça me dérange pas. Elle peut faire ce qu'elle veut. Elle touche pas vraiment notre musique en faisant ça, voire elle la valorise même d'une certaine manière. Mais je voyais que c'était clairement une intention moqueuse. Et ça, je trouve que c'est plus critiquable, quoi.
0: Ça peut être puni par la loi, quoi. Quand quelqu'un... Moi, c'est pour cela. Moi, quand je vais à un événement, je demande d'abord si tu veux me filmer, tu demandes l'autorisation. Parce que si le jour je t'attrape, je vais pas te lâcher. Tu traces ta route directement. C'est pour ça que dans des messes, quoi, dans des messes, par exemple à l'église, dans des messes comme ça, d'abord je demande à la personne, ne me filme pas. Si tu me filmes, tu me demandes d'abord. Là c'est pas l'orgueil que je fais, là c'est vraiment prévention. Mmh. Si tu peux avoir des problèmes avec moi, évite. Mmh. pas me filmer. Là, tu demandes l'autorisation. Si j'ai dit oui, oui. Si j'ai dit non, je peux pas filmer.
4: Ouais.
0: Moi, parfois, je mets des limites directes, quoi. Je mets des limites à la personne qui filme parce que après, il s'est prend pour qui, quoi. Donc.
2: Non, mais c'est... Enfin, je trouve ça très très bien de se faire respecter. Enfin, je trouve ça important, en fait, ou de se sentir respecté.
0: Oui, parce que moi, je crois que j'ai un système. J'ai marqué un règlement. Alors, qu'elle soit anglais, néerlandais, tout ça, comme ça, ils comprennent que. Quand tu veux filmer quelqu'un, quand tu veux essayer de filmer quelqu'un, tu préviens. Ta caméra, tu préviens à la personne, si la personne veut. Mais c'est ça mon projet, quoi. C'est ça vraiment mon projet. Mon projet, c'est ça.
4: Ouais, je pense que c'est important.
0: Bon, sinon, je vais vous laisser parce que j'ai la route à faire. Non.
4: D'accord, bah, sois prudent sur la route.
0: Pardon ?
4: Prudence sur la route.
0: Ok, oui. Toujours avec les casques, c'est important.
4: Alors, du casque obligatoire. Alors, du casque obligatoire.
0: Pardon ?
2: Alors, du casque obligatoire. Okay. Comme dans le studio. Sinon, on peut pas s'entendre. Ah ! Et tu as appris quelque chose à David ? Même si tu m'entends peut-être plus. Tu as appris des nouveaux mots, une nouvelle expression, David. I think you learned a new expression. Yes. Je pense que tu as appris une nouvelle expression à David.
1: Casquette de obligatoire.
0: Non, pas casquette, casque obligatoire.
1: Casque de obligatoire.
0: Les casques
1: obligatoires.
4: Because casquette is what you have on the head. It's a cap.
1: Casquette, les casquettes obligatoires.
0: Non, pas les casquettes, les casques.
1: What is the first word?
0: Comment? Casque. Attends.
2: Port.
0: Exemple, attends.
1: Ok.
2: The first word is port. Port du casque.
1: Port du casque obligatoire.
2: Obligatoire.
1: Obligatoire.
2: Yes.
1: I have actually very good French accent in English. I could pretend that I'm a French tourist.
2: But yes.
1: My French sucks a lot, but accent good.
2: Everybody thinks you came from Beaujolais. You're maybe a Beaujolais nouveau.
1: Ouais. C'est bon,
0: ça j'ai pas. Ok, allez, bon, je vais vous laisser, j'ai la route à faire. Et pour ceux qui veulent prendre les conseils du casque obligatoire, parce que si on vous attrape, ne venez pas pleurer. Oh, tu nous as pas dit, donc voilà, prévention pour les personnes qui veulent. Faire le malin sans casque, oh les casques obligatoires, donc moi j'ai donné des bons exemples, les gars, si vous me suivez, y a pas de souci, parce que les jours la police va pouvoir vous attraper, les personnes qui me suivent seront de panique, ne venez pas pleurer parce qu'en premier c'est la tête qui tombe.
4: Franchement, la prochaine fois que je vois quelqu'un sans casque, je vais penser à toi.
0: Non, tu filmes, tu m'envoies. Au moins, tu passes à la police. Comme ça, la police va.
4: Ah, tu veux carrément que je les filme et que je les dénonce ?
0: Non.
2: Et tu demanderas quand même son autorisation avant de filmer, s'il te plaît, Balthazar.
4: C'est ça, sinon. Mais je peux filmer et je t'envoie à toi si tu veux.
0: Ouais. T'as mon Insta, non ?
4: Non, j'ai que ton numéro. Mais j'utilise pas trop Instagram.
0: Voilà ?
4: J'utilise pas vraiment Instagram.
0: Même moi aussi, pareil, enfin. Par WhatsApp, donc. Donc, non, j'ai blague à part, les casques vraiment c'est obligatoire, donc.

0: pour nos auditeurs, auditrices, c'est une fois par mois qu'on fait ça. Donc la prochaine fois, ce sera mercredi, et c'est toujours le troisième mercredi du mois.
1: C'est quelle date?
0: Je te laisse regarder.

0: sera mercredi 15 novembre.
1: Non, non,
0: j'ai une bêtise, oulala.
1: Si tu remets ton casque, Merveille, tu pourras entendre la réponse de Cyril qui est en train de se battre avec son agenda.
0: Pour... Mercredi 21, je me suis trompé, j'ai regardé à jeudi, la ligne des jeudis.
1: Alors, il va falloir le redire une fois pour Merveille, parce que Merveille avait déserté sa place pensant qu'il allait partir, mais finalement non.
0: Mercredi 21 novembre, c'est la prochaine émission.
2: 21 novembre. Et nous... Ça sera ici.
0: Ça sera ici, ouais.
2: Avec toute l'équipe.
0: Avec des personnes, on sait jamais qui va venir, ça peut changer la dernière minute. Bon, on a quelques invités qui se sont annoncés, notamment Zoé, peut-être Panagiota, on verra.
2: Et je peux inviter n'importe, alors je peux pas inviter les...
1: C'est bien de nous dire en tout cas, tu peux m'appeler, tu peux me proposer.
2: Ok.
1: C'est pas qu'on va faire un contrôle, mais comme ça on peut un peu ajuster en fonction de, on sait qui vient, mais on va te faire confiance si tu veux inviter une amie, un ami.
2: C'est un samedi 21 novembre.
0: Mercredi. 21 octobre. Ah, j'ai dit novembre. C'est 21 octobre, pardon. C'est mercredi 21 octobre. C'est tous les troisièmes mercredis du mois.
2: Mercredi 21 octobre, ok. À quelle heure ?
0: 20h30, de 20h30 jusqu'à 22h.

0: Nice.
1: Donc on est toujours dans la Trivial Dinette pour les 10 dernières minutes. Trivial Dinette, c'est
0: one
1: toujours
0: question? No.
1: L'émission qui s'en fout.
2: Yeah, you can take the last paper.
0: They're all the same questions. I know, it's...
2: Donc pour les gens qui n'étaient pas là au début, quand on parle de papier, c'est qu'il y a des petits papiers sur la table centrale du studio et c'est des petites questions qui peuvent lancer une discussion ou pas. Et David va nous lire.
0: Ah, this question already was.
2: Si vous voulez nous envoyer vos questions, d'ailleurs, il vous reste 10 minutes, vous pouvez toujours nous appeler au 02 732 0450.
1: Ah, on l'a déjà eu. Un endroit de ton enfance.
2: Un endroit de ton enfance, yeah,
0: Un endroit de ton enfance.
2: We had it, but we can ask it to you. A place of your childhood.
0: Place of my... where I grew up.
2: Or? Any yeah. place. It can be where you grew up or a particular place of maybe...
0: Of childhood.
2: Yeah.
1: In your early days, in your dreams, in your travel.
0: In the... early morning in winter when it's minus 25 degrees and you get on the bus to school, then you are warm in the bus. This bus. Childhood place.
1: And what color was, where the bus?
0: How was? How close?
1: No, what the color? The color of the bus.
0: Red.
1: Red.
2: And if the machine would play the sound of the bus, how would that be? If your machine...
0: Harsh noise.

0: soir, on vous dit bonsoir, bonne nuit. Bonsoir, bonne nuit. Bonsoir, Trivial Dinette, l'émission qui s'en fout, qui s'en fout, qui s'en fout, qui s'en fout. Trivial Dinette, c'est Michel, who don't care, who don't care, who don't care.
1: For a good bad translation. Traduction.
2: Eh bien merci, c'était la Trivial Dinette sur Radio Panique. Et on va laisser la place aux copains de Culture Wild Station.
3: Oui, trouver une dernière bêtise à dire, comme ça je vais aller voir s'ils sont prêts à prendre la relève ou s'il faut mettre le non-stop, parce que si on peut faire un passage sans non-stop, c'est toujours magnifique.
2: C'est toujours magnifique, voilà, on prend la température, en attendant, on reste un petit peu par là, il n'y a pas de souci.
3: T'as qu'à expliquer ce que c'est le non-stop si tu sais pas quoi dire, pour nos auditeurs, auditrices qui savent pas comment ça marche.
2: Le non-stop, c'est la bande passante. C'est la bande passante de la radio. C'est celle qui passe quand il n'y a pas d'émission en direct. C'est celle que tout le monde peut mettre, en fait, en l'absence de monde.

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